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1: Bonjour à tous, bonjour, il est 6h59, vous êtes sur BX1, c'est Bruxelles Breakfast aujourd'hui et j'accueille Fanny, bonjour Fanny.
2: J'accueille Fanny,
1: je suis content, ça va?
2: Bonjour Jules, oui, je vais très très bien.
1: Vous m'avez manqué ces deux
2: jours. Je vous ai manqué?
1: Bah oui.
2: Ah mais ça me fait plaisir, vous m'avez pas trop manqué parce que j'étais comme un beau soleil, hein, mais voilà, j'en ai un petit peu profité.
1: Vous avez bien fait d'en profiter.
2: Si, c'est vrai, j'étais contente de revenir ce matin.
1: Oui. Et alors, qu'est-ce qu'on a comme invité ce matin dans la matinale?
2: On a un homme politique, bien entendu, toujours au micro de Michel Gueyer. Il s'agit de Fouad Haïdar, de la team Fouad Haïdar, faut-il le préciser. Puis on va, je ne sais pas si vous aimez les statistiques, on va faire des Olympiades de statistiques.
1: Ah oui, dans ce cadre-là, oui, c'est intéressant.
2: C'est pour les jeunes et c'est un chouette projet, en fait, à l'initiative notamment de l'IPSA, hein, l'Institut belge de statistiques, et c'est Lynne Jussion qui viendra nous en parler. Elle est responsable de la cellule communication. Elle viendra nous expliquer un petit peu tout ça. Ça se fait entre profs, élèves, tout le monde peut s'inscrire. Enfin, les jeunes, hein, pas nous.
1: Pas nous.
2: C'est trop tard.
1: C'est trop tard. Bon, ce sera à 7h50. Et là, il est 7h passé de 25 secondes. Il est l'heure de retrouver le journal de Brian Momard.
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1: Bonjour Brian.
3: Bonjour Gilles, bonjour à toutes et à tous. Les chefs de groupe du Parlement bruxellois doivent se pencher aujourd'hui sur une éventuelle audition du procureur du roi Julien Moinil. Il pourrait être invité à s'expliquer après avoir raconté avoir été contacté par un député bruxellois qui lui aurait demandé de faire libérer un détenu. Le parquet a depuis précisé que les faits ne constituaient pas une infraction pénale, mais la commission de déontologie du Parlement va tout de même se pencher sur la question. Une affaire qui suscite beaucoup de réactions, hein, nous en reparlerons plus en détail à 8h avec Valentine Rolus.
2: Si vous êtes passé à pied ou à vélo sur le boulevard de la Wolu, des panneaux de circulation particuliers ont fait leur apparition.
3: Oui, ils annoncent, Fanny, une limitation de 20 km/h pour les cyclistes. C'est inédit. À Bruxelles, personne ne sait qui les a placés. La commune de Wolu et Saint-Pierre n'a pas été consultée et s'interroge sur l'utilité de ce panneau qui n'est en plus pas légal. On écoute Georges d'Allemagne, l'échevin de la mobilité de Wolu et Saint-Pierre.
4: Il est effectivement pas réglementaire, il n'est pas légal et donc il ne peut pas être imposé finalement aux citoyens. Il n'a finalement aucune valeur et donc je peux comprendre s'il devait y avoir un problème, et moi j'y serais très attentif évidemment. Alors on réfléchit ensemble, on voit quel type de panneau on peut mettre et notamment sur les voiries cyclistes, on peut mettre des panneaux de type rouler prudemment ou rouler au pas ou des choses comme celle-là. Mais ici, ça n'est de nouveau pas le cas.
3: Voilà, c'était une interview de Marine Hubert.
2: Le gouvernement fédéral joue la montre sur le dossier du survol de Bruxelles.
3: Oui, il doit prendre des mesures d'ici ce jeudi, le 1er octobre, pour réduire les nuisances sonores autour de Zaventem. Mais le Conseil des ministres de vendredi n'a débouché sur aucune décision sur la table. Des mesures sur les normes de vent et donc sur le choix des pistes utilisées. Un dossier particulièrement sensible entre francophones et néerlandophones. Le ministre de la Mobilité, Jean-Luc Ruc, assure que le délai sera respecté. À défaut, eh bien, l'État devra payer 10 000 euros d'astreinte par jour avec un plafond de 2 millions d'euros.
2: La majorité bruxelloise se divise sur le projet fédéral des visites domiciliaires.
3: Oui, en commission hier, le PS et Groen ont soutenu une résolution d'Écolo et du PTB qui demande à la région de défendre l'inviolabilité du domicile et les droits fondamentaux. Le MR et les engagés, eux, ont voté contre. Le projet fédéral prévoit des visites domiciliaires dans le cadre des mesures d'éloignement de personnes en séjour irrégulier. Écolo, le PS et Groen relaient les critiques de plusieurs organisations qui estiment le dispositif insuffisamment encadré. Le MR et les engagés défendent au contraire, évidemment, le texte fédéral et souligne qu'il concerne des personnes faisant l'objet d'une mesure d'éloignement exécutoire. Le dossier doit encore être examiné en séance plénière.

0: hier le 6 octobre.
1: Enfin, un mot de football et cette défaite des Diables Rouges hier soir au Stade Roi Baudouin.
0: Oui, face à la France dans le cadre de la deuxième journée de la Ligue des Nations. Défaite 0-1 après un but de Michael Olise à la 88e minute. On y était presque, oui. Fanny.
1: Les Diables. Mais non.
0: Et oui, les Diables avec tout ça restent quand même deuxième de leur groupe. Tout n'est pas perdu avec 3 points derrière la France qui en compte 6. Prochain rendez-vous, c'est vendredi face à la Turquie.
2: Et puis le prochain rendez-vous avec vous, Brian, ce sera à 8h et puis à 9h aussi. Ouais.
0: On à tout à l'heure.
2: Toute la matinée pour l'information. À tout à l'heure, Brian. On s'informe pour sur les conditions de circulation à Bruxelles et puis la météo du jour.
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2: Bon, c'est une belle journée qui s'annonce à Bruxelles. Ce mardi, la journée sera douce et ensoleillée après la dissipation rapide de la grisaille matinale. Il y a aussi du brouillard ce matin. J'ai vu ça, c'est beau. J'adore le brouillard. Le matin, ça dessine les lumières des lampadaires. Voyez-vous, je trouve ça très très beau. Bref, j'espère que vous en avez profité comme moi. La température minimale est de 20 degrés aujourd'hui et la maximale est de 28. Donc voilà, il va faire assez chaud. Le vent soufflera faiblement modérément du secteur sud-est. Et puis en soirée, le temps restera sec avec quelques nuages et des températures encore agréables puisqu'il fera aux alentours de 23 à 25 degrés. On l'a, notre été indien, on l'a.
1: On l'a chaque année.
2: C'est génial.
1: C'est fou, hein.
2: Oh, j'adore.
1: Et moi, j'aime bien cette arrière-saison.
2: Ouais, c'est agréable parce que ça nous fait quitter un peu l'été en douceur.
1: Ouais.
2: Oh, c'est chouette, ça.
1: Bon, après, c'est pas trop normal qu'il fasse si chaud. Mais
2: non, on peut pas non plus se réjouir trop. Mais enfin, voilà, on peut au moins profiter, on n'y peut pas grand-chose. Côté circulation, Fanny, qu'est-ce que vous avez
1: Alors, je regarde, ça coince déjà vers la porte de Halle, entre la place Quetelet et rue Montoyer, avec un trafic perturbé, donc qui nous oblige à rouler un petit peu plus lentement, moyenne de 10 km/h. Quoi d'autre? Eh bien, ça bouchonne déjà au niveau de la rue de la Loi, vers la petite ceinture. C'est assez rouge sur, justement, la petite ceinture pour remonter vers le nord et donc à cet endroit dont je viens de vous parler, notamment au niveau de... C'est quoi, là? C'est Saint-Josse, oui.
2: Puis j'ai l'impression qu'il y a un accident. Et
1: oui, c'est assez noir.
2: La rue de la Loi, effectivement, comme vous le disiez. Et puis, boulevard, y a une voie bloquée aussi, boulevard du Jardin Botanique. Voilà.
1: Mm-hmm. Donc... Et vers l'entrée aussi, du côté de Gansoren, toujours, au niveau de la basilique.
2: On se prépare une belle journée, apparemment, au niveau de la
1: basilique. Mardi, c'est toujours chargé.
2: Et voilà. Bon, dans un instant, la revue de presse avec vous, Fanny. Et puis, pour l'instant, on va écouter Tear Skin. C'est une chanson de Cyan Abel, artiste belge. Parce que vous le savez, ici, on ne diffuse que des artistes de la Fédération Wallonie-Bruxelles. Et c'est pour ça que vous nous écoutez aussi. Très belle journée à tous. 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Il est 7h06.

0: Cyan Abel, elle sera en concert au bar du Botanique à Bruxelles, donc le vendredi 4 décembre 2026. Voilà, notez-le. Le 4 décembre, elle sera au Bota. Et ben, c'est l'heure de la revue de presse, bonté divine.
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2: On ouvre la DH pour commencer, si vous le voulez bien. La DH qui affiche le visage grave de Julien Moigny, le procureur du roi, et qui annonce une réunion de crise autour du député mystère, entre guillemets, à l'intérieur des pages. Ce malaise grandissant. Julien Moigny a en effet déclaré avoir été contacté par téléphone par un élu qui lui aurait demandé personnellement de libérer un détenu toujours incarcéré à l'heure actuelle. Les réactions n'ont évidemment pas tardé, à commencer par celle de Zaka Katabi, chef de groupe écolo, qui regrette que le procureur jette l'opprobre sur l'ensemble des élus bruxellois. L'engagement de Monsieur Moigny pour davantage de transparence et pour une justice pleinement indépendante est à saluer, nous dit-elle. Mais la transparence a aussi ses exigences. Lorsqu'un procureur du roi affirme qu'un député bruxellois l'appelle pour intervenir dans des affaires, ce n'est pas une petite phrase anodine, c'est une accusation grave. On en parlera bien entendu encore dans nos différentes éditions. Les Diables Rouges, aussi à la une des quotidiens, ou plutôt les Bleus. Caramba, encore raté. Oui, Belgique-France, 0-1. Les Bleus ont eu besoin de leur cador, nous dit la DH. Le titre en page 2 des pages sportives, dégradé par les coiffeurs français.
0: Comment
2: qu'est-ce
0: ça
2: que les coiffeurs ont à voir là-dedans?
0: Oui.
2: Expression insolite qui désigne les joueurs remplaçants. Ceux qui cirent le banc de touche et attendent leur tour pour entrer sur le terrain.
0: Les
2: C'était en effet l'équipe B qui a joué hier face aux Diables Rouges. Après l'enthousiasmante victoire en Italie, les Diables Rouges ont été remis à leur place par l'équipe B française ce lundi au Ezel, même s'ils ont tenu un petit peu plus longtemps qu'à l'Euro. C'est déjà une bonne nouvelle.
0: Ouais.
2: 88e minute. Nous dit le journaliste, les 40 857 spectateurs au Ezel l'ont bien compris. Ils ont profité du spectacle en savourant aussi les quelques offensives belges, la classe de Lavia et l'agilité de Götze. Cette équipe promettait en revenant de Rome. Et c'est toujours le cas aujourd'hui. Elle a juste été remise à sa bonne place parmi les bonnes équipes, mais pas les grandes. Pour cette Nation League, la capitale parle carrément de crucifixion en toute fin de match. Trois pages sont consacrées au choc frontal d'hier soir. Le journaliste qui nous raconte l'atmosphère, l'ambiance hier soir. Le Stade Roi Baudouin a sorti des sifflets à l'adresse de ses invités dès l'avant-match. Un à un, les noms des 11 Français présentés par le speaker ont été avalés par une énorme bronca montée des tribunes pleines à craquer. Puis vint l'exception qui confirma la règle. Zinedine Zidane, pour lequel le concert de huée s'interrompit brusquement, cédant la place à des applaudissements nourris. La magie de France 98 puis de l'Euro 2000 venait de se réveiller pour épargner un bleu. Un seul, celui dont le nom peut encore traverser la frontière franco-belge sans encombre et dont la popularité n'a pas pris une ride.
0: C'est drôle cette histoire. Bien, merci Fanny pour cette revue de presse fort sportive. On rappelle, qui est votre invité à 7h50 aujourd'hui?
2: Mon invité, c'est Lynn Jussian de l'Institut belge des statistiques. On va parler de nos jeunes qui vont se lancer dans une nouvelle aventure.
0: Ok, et puis à suivre, Martin Cazier sera l'invité de Bonsoir Bruxelles. Était l'invité hier soir et on va entendre l'extrait.

0: soir. Aujourd'hui, c'est Fouadaïa.
1: Exactement, ça, ce sera Michel Gaillère. Merci beaucoup. Bah, écoutez, on va écouter Tosi. C'est Baby Yes. Il est 7h13. 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On est ensemble jusqu'à 9h. C'est Bruxelles Breakfast.

0: Baby, yes, c'était, c'était, comment il s'appelle celui-là déjà? Oh là là, ouh là là, Baby, yes, Tussie, c'est Tussie. Oh, désolé. Voilà, eh bien, c'est l'heure de continuer. Juste après ça, c'est l'extrait de Bonsoir Bruxelles.
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0: Une indexation des salaires désormais limitée à la partie qui se trouve sous les 4000 euros bruts.
5: Oui, comment appliquer ce plafonnement de l'index quand on est un employeur? La Fédération Wallonie-Bruxelles a décidé de travailler sur les barèmes et d'introduire sur les fiches de paye un barème fictif. Cela fait bondir les enseignants. Est-ce que cette méthode est vraiment légale? C'est la question de Martin Cazier, chef de groupe PS au Parlement de la Fédération, qui était posée hier soir dans Bonsoir Bruxelles.
6: Quelle erreur! Monsieur Grosfilet, quelle erreur! On ne touche pas avec des choses aussi essentielles que le barème

0: que le salaire des gens de manière aussi légère.
1: Oui, même si c'est la même méthode qui est appliquée aux autres agents de la Fédération de Bruxelles, que c'est la même méthode qui a été appliquée pour les enseignants flamands.
0: Tout à fait, mais les enseignants flamands, ils ont reçu une communication.
1: Oui, c'est ça la différence.
0: Ah, bah, écoutez,
1: le gouvernement dit qu'il a communiqué lors d'un comité A, hein, donc une réunion avec les organisations syndicales, c'était le 20 août.
0: Alors d'après les informations qu'on a, il n'y a jamais eu de réunion du comité ALVE le 20 août, il y a peut-être eu des échanges de courriers, ça c'est possible, en attendant, M. Grandfilet, quand on est ministre de l'enseignement, et qu'on est dans la situation où on est, c'est-à-dire dans une espèce de cacophonie totale avec une rupture de confiance. Madame Glatini n'a même pas réuni les syndicats spécialistes de l'enseignement. Elle n'a pas fait envoyer un courrier aux enseignants.
1: Le courrier est parti aujourd'hui
0: après
1: l'administration générale.
0: Après, bien sûr.
1: Il y a une lettre de deux pages.
0: Et alors une lettre de deux pages. Je ne sais pas si vous l'avez lu, mais moi, ce courrier, je l'ai toujours pas compris aujourd'hui. Donc il y a pour moi, d'abord, il y a une vraie faute de communication, mais il y a une faute politique qui reste. C'est est-ce qu'on peut toucher le barème légal des gens comme ça, sans texte légal? Et ça, c'est une question qui est
1: absolument remplacer le barème officiel
0: par un barème fictif
1: sur une fiche de paie, ça vous chipote.
0: Mais personne aujourd'hui n'est capable de me dire que c'est légal. Et donc c'est une des questions que nous souhaitons traiter.
1: Ça veut dire que potentiellement, ça ne l'est pas.
0: C'est pour ça que nous avons demandé en urgence une commission conjointe de l'éducation et des affaires générales au Parlement, parce que toute la lumière doit être faite sur cette action.
1: Alors, pour l'enseignement, Valérie Glatini, pour commission générale, pour entendre Elisabeth De Grise, qui est aussi en charge du budget, ministre-présidente, vous avez une réponse, elle va avoir lieu cette commission?
0: Alors, on a conférence des présidents demain, donc l'agenda sera fixé, j'espère, demain. On verra si la majorité accepte ou non cette transparence. Moi, M. Grandfilet, je dis que si le gouvernement dit que tout va bien et qu'on ne doit s'inquiéter de rien, je n'imaginerai pas qu'il ne fasse pas acte de transparence pour nous expliquer cela. Nous verrons demain. Mais je crois en réalité que le mal est déjà fait parce que moi, j'ai reçu en deux jours des centaines de messages de professeurs, d'assistants, mais aussi de professeurs en haute école parce que c'est la même réalité.
1: Même
0: très, très
1: Martin
0: inquiet.
1: Cazier, même si ça n'a pas d'impact ni sur l'ancienneté, ni sur le calcul de la pension.
0: Mais écoutez, M. Grandfilet,
1: imaginez. Affirme quand même
0: tout à fait
1: les ministres, l'administration générale de l'enseignement et ce qu'on a fait dans d'autres
0: réponses. Les réponses sur cette question-là semblent être plus ou moins rassurantes. Mais aujourd'hui, en attendant, aucune clarté complète n'est donnée. Est-ce que vous, M. Grandfilet, par exemple, vous n'auriez pas réagi si vous receviez votre fiche de paye avec un changement de barème brut? Il faut quand même mesurer qu'on parle du salaire des gens dans une situation où les profs se sentent déjà profondément méprisés. Et donc, il s'agit effectivement ici d'une énorme erreur de communication, mais aussi sans doute d'une erreur politique, nous verrons, quant à la légalité de l'acte.
2: Voilà, ce soir, on reparlera de l'enseignement dans Bonsoir Bruxelles. Fabrice Grosfilet recevra également le député et maire Denis Ducarme. Émission à suivre à partir de 17h sur notre canal TV. On fait le point très rapidement sur la météo.
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2: Jules et Fanny, on est là, tous les deux, aujourd'hui. météo, ça va être rapide.
4: Bras dessus, bras dessous.
2: On est en forme, il fait beau, la nuit est encore avec nous, mais le soleil devrait se lever vers 7h38. Si mes souvenirs sont bons, de ce que j'ai lu ce matin, 20 degrés minimum aujourd'hui, 28 degrés cet après-midi. Il va faire beau le matin. N'hésitez pas à aller sur les marchés. N'hésitez pas, marché d'Anderlecht, la place de la Vaillance, Ruoyer et les environs, marché de Molenbeek, place de la Duchesse de Brabant, de 8h à 13h, le marché d'Annecens, place Annecens, de 8h à midi et demi, marché de la place de la Monnaie, par la place de la Monnaie, à côté de Brouckère, pour ceux qui seraient de passage, de 8h à midi et demi, le marché de la place d'Aï à Scarbeck, et puis le marché de la place Sainte-Catherine, évidemment, le marché aux fleurs Grand Place de Bruxelles jusqu'à 18h. Voilà, à suivre le sport avec vous. Fanny, on va parler de quoi
4: dans ce temps, oui. Je ne sais pas, qu'est-ce qui s'est passé
2: hier?
4: Non, je vais vous donner le point de vue du coach.
2: Ah, ça c'est intéressant.
4: Ah bah oui, on n'a pas encore exploité cet aspect-là.
2: Et ce sera juste après ça. Merci Fanny. Oh no.

0: Q-Ways 9 to 5. Vous écoutez BX1 et c'est le moment d'écouter Fanny nous parler de sport.
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0: Marc Van Bommel n'a pas pu fêter sa première à domicile comme sélectionneur des Diables Rouges par une victoire.
2: Non, mais il est quand même content et il est fier de ses Diables. Donc ça, c'est bien. On va en parler tout de suite. Et rappelons que la Belgique s'est inclinée 0-1 fin de match devant la France. Et c'est vraiment en fin de match. Là, 88e minute au stade Roy Baudouin. C'était dans le cadre de cette deuxième... Oh, et Michel Gaillard qui rentre dans le studio est en train de pleurer. Il me montre une goutte qui coule sur sa joue.
0: Pauvre Michel.
2: Mon pauvre Michel.
0: Vous êtes supporter, Michel, venez.
3: Ce n'est que du football. C'est ce qu'on se dit depuis la... 87e minute.
2: Exactement. Allez, c'était donc en cette deuxième journée du groupe A1 de la Ligue des Nations. Bon, au classement, la Belgique glisse à la deuxième place avec 3 points derrière la France. Première avec 6 points. Mais bon, c'est pas si catastrophique.
0: Non. Allez,
2: Marc Van Bommel, donc ce nouveau coach, ce néerlandais, était fier de la prestation de son équipe malgré ce 0-1 contre la France. Il nous dit la déception était immense dans le vestiaire. C'est dommage de prendre ce but en fin de match. Les joueurs ont joué avec beaucoup d'engagement. Ils méritent tous au moins un 7 sur 10.
0: Ouais, c'est pas mal, 7 sur 10.
2: Je n'ai rien à leur reprocher. Ce sont des joueurs intelligents et de qualité. Il ne faut pas être critique. Nous sommes sur la bonne voie.
0: Bien sûr.
2: Reste positif et optimiste. Notre manière de presser, nos changements d'ailes et notre façon de créer des occasions étaient bons. On voit quelle est l'idée derrière nos actions. On sentait d'ailleurs que tout le monde prenait du plaisir. Et c'est vrai que c'est le plus important. Les détails sont bien maîtrisés. Il dit également, ce n'est que notre première semaine ensemble. Il ne faut pas l'oublier.
0: Oui.
2: Notre objectif est l'euro dans 2 ans. Mais je suis très heureux de notre prestation.
0: Et ben nous aussi, on est
2: on
0: très heureux.
2: On applaudit quand même. Les gars.
0: Bravo.
2: Ah,
0: bravo les gars.
2: C'est bien les gars.
0: Un beau match, un très beau match.
2: Ils sont bien battus quand même. Franchement, la France était forte.
0: Oui.
2: On peut pas le nier.
0: Non.
2: On va pas faire les piliers de comptoir, mais c'est quand même vrai.
0: Ah, ma petite dame. Bon, on va écouter Elephant. C'est une chanson. Oh, this is B. Vous écoutez BX1 à 7h26. On est ensemble jusqu'à 9h. Très belle journée à tous.

0: Odysseus B avec eux, le temps passe très vite. Odysseus B, un petit côté un peu plastique Bertrand, un peu
1: oui,
0: punk comme ça. Mm. Oh là là, j'aime beaucoup ça moi. Bien, je voulais vous parler d'un musée, génial. J'y suis allé, c'est peut-être le musée où je suis le plus allé à Bruxelles, c'est le musée des sciences naturelles parce qu'il y a des dinosaures, voilà. Ça c'est un super musée. Je vous donne les tarifs d'ailleurs parce que c'est intéressant tout de suite. Le billet standard donc adulte c'est 13 euros. Pour les seniors donc plus de 65 ans c'est 10 euros. Puis tarif étudiant et jeune de 4 à 17 ans c'est 5 euros. En dessous évidemment c'est gratuit. Donc vous pouvez emmener les enfants assez facilement. Il y a un événement.
1: Oui il y a un événement. Donc c'est la Museum Night Fever. Hein, vous le savez c'est toujours la saison et les préventes ont commencé. Mais je suis en train de regarder si le musée des sciences naturelles participe ou pas. D'habitude c'est le cas puisque moi je sais que j'y suis déjà allée les autres années. Ouais. Mais je ne le vois pas dans la liste. Donc je vais pas m'avancer en disant que le musée participe.
0: On va vérifier ça.
1: Je préfère d'abord vérifier. Sachez en tout cas que la prévente des tickets, et ça c'est absolument génial parce que sur une soirée, vous pouvez visiter 2-3 musées différents.
0: C'est chouette ça.
1: De nouveau, je pense que
0: c'est un musée qui est incroyable. C'est l'Institut Royal des Sciences Naturelles de Belgique qui abrite donc la plus grande galerie de dinosaures d'Europe. Voilà, il explore la biodiversité, l'évolution humaine, l'histoire de la Terre et le monde animal à travers des galeries interactives et scientifiques. Il y a des Parasaurolophus, des Triceratops, il y a un fémur immense, on va en parler. Les œuvres majeures qui sont exposées dans ce musée, c'est la collection des 30 squelettes complets d'iguanodons de Bernissart qui ont été découverts en 1878. On peut également y voir le mammouth de Lierre qui est le plus grand squelette de mammouth de Belgique. Le plus ancien objet mathématique connu, l'os d'Isango. Les néandertaliens de Spie, le crâne de chien de Goyer provenant du plus ancien animal domestiqué jamais retrouvé. Et puis quelques cétacés, notamment cette énorme baleine suspendue au-dessus de vous quand vous êtes dans l'entrée. Voilà, c'est un musée à visiter avec vos enfants parce que c'est génial. Il y a des tas de choses à faire et il est immense en plus. Voilà. Allez, il est l'heure de vous parler des titres du journal de BX1 à 8h.
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1: Les chefs de groupe du Parlement bruxellois aborderont aujourd'hui la question d'une éventuelle audition du procureur du roi de Bruxelles, Jean Moinil. Les faits évoqués publiquement la semaine dernière par le procureur concernant un député bruxellois ne constituent pas une infraction pénale, en tout cas selon le parquet. Julien Moinil a accusé un parlementaire, dont il a tué le nom, de lui avoir demandé de faire libérer un détenu. L'incident avait en son temps fait l'objet d'une note déontologique. Nous vous détaillons bien entendu cette affaire dans le journal de 8h présenté par Brian Momard. Le projet de loi relatif aux visites domiciliaires a créé une fracture entre partenaires de la majorité bruxelloise. La commission des affaires générales du Parlement bruxellois a adopté hier, à l'aide d'une majorité de rechange, une proposition de résolution d'écolo dans l'opposition, donc s'opposant au projet fédéral d'autoriser les visites domiciliaires à Bruxelles. Les maires et les engagés dans la majorité, au fédéral également, s'opposent au texte des Verts, tout comme la NVA. Le vote en séance plénière du Parlement bruxellois aura lieu le 6 octobre prochain. Un agent du service trafic de la zone Bruxelles-Capitale XL, âgé d'une vingtaine d'années, suspecté d'avoir consulté illégalement des banques de données à 79 reprises alors qu'il était en congé de maladie. Le poteau rose a été découvert par l'un de ses collègues. Nous vous racontons cette histoire dans la prochaine édition. Et puis la Belgique s'est inclinée 0-1 en fin de match devant la France. C'était hier soir au stade Roi-Baudouin dans le cadre de la Ligue des Nations.
0: Et oui, on va d'ailleurs parler du stade de Roi-Baudouin tout de suite.
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0: Allez, il faut que je vous rappelle la météo. Écoutez bien, il fait beau. 28 degrés maximum aujourd'hui, 20 degrés même ce soir, il fera 23, 25 degrés.
1: Vous avez ramené le soleil, hein ?
0: Oh là là là, c'est bien ça, oui, vous nous avez ramené le soleil de Corse, mais ça c'est formidable ça. Ouais. Ça fait du bien. Bien, on va pouvoir, si on se levait pas si tôt, on sortirait un peu le soir. Bref, là il va faire beau, sortez les vélos, voilà. Et puis, si vous étiez au Ezel hier soir, enfin au stade Roi-Baudouin, vous avez sûrement vu

0: des statues, le serment olympique et les lutteurs. Voilà, au pied du stade, au stade Roi Baudouin, il y a un monument qui porte la citation latine « Mens sana in corpore sano ». C'est le monument du serment olympique qui a été inauguré en 1932 grâce à une souscription nationale lancée par la presse sportive, voyez-vous. Il rend hommage à l'idéal olympique. Il était conçu par l'architecte Joseph Van Neck et sculpté par Pierre de Saute. Il représente un athlète prêt à prêter serment, symbole de loyauté. Il a les deux doigts levés comme ça, sa main droite, si je ne m'abuse. Le symbole de loyauté sportive et de dépassement de soi. À quelques mètres de là se dressent les lutteurs, une œuvre spectaculaire d'environ 3 mètres de haut du sculpteur belge Jeff Lambeau, qui a été réalisé en 1896 et installé au Ezel à l'époque, et donc maintenant le stade Roi Baudouin, en 1934 sur un socle dessiné par l'architecte François Malfait. Cette sculpture en bronze capture toute la force et l'attention d'un combat corps à corps. Fasciné par l'anatomie et le mouvement, Jeff Lambeau a créé d'ailleurs plusieurs groupes de lutteurs au cours de sa carrière. D'autres versions et modèles peuvent aujourd'hui être admirés dans les collections patrimoniales et muséales bruxelloises. On en retrouve la même puissance expressive inspirée de la Renaissance italienne. Voilà, vous n'irez plus au stade Roi Baudouin comme vous l'avez été jusqu'ici. Et bien alors après on va parler d'économie, ça va être la Minute Éco avec vous Fanny. Et puis oui. Le zoom du reporter, ce sera juste après cette courte pause.
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0: Fanny, une petite info vient de tomber, je la donne juste avant cette Minute Éco. Les trams 8 sont interrompus entre Musée du Tram et Rodebeek. Voilà, tram 8 interrompu entre Musée du Tram et Rodebeek. On vous tient informé évidemment sur l'antenne de BX1.
6: À cause d'une collision, oui.
0: Ah oui, voilà, exactement. Merci beaucoup Fanny pour cette précision. Et puis, donc on va parler économie maintenant. Et si au lieu d'écouter par exemple Beyoncé, vous possédiez une partie de son catalogue, c'est possible?
6: Mais oui, en fait, c'est un investissement. Hein. C'est un peu comme la bourse, si vous voulez. Sauf que là, on parle musique. Donc, c'est une start-up luxembourgeoise qui s'appelle Anote et Note, qui permet aux particuliers d'acheter une petite part des royalties, une petite ou une grosse, hein, d'ailleurs, des royalties générées par des catalogues musicaux. Elle est soutenue notamment par le fonds belge Scale Fund. Elle veut ouvrir au grand public, en fait, un marché qui était avant réservé aux labels et aux investisseurs plutôt institutionnels. C'est une jeune pousse. Elle vient de lever 2 millions d'euros pour se développer. Elle a été fondée en 2018 et donc ça fonctionne assez bien. Le principe, donc, je le disais, c'est proche de celui d'une bourse. Les labels, les éditeurs, les artistes ou les auteurs-compositeurs peuvent mettre aux enchères une partie de leurs revenus futurs. Bah, parce que vous savez, à chaque fois qu'un morceau, bah, comme chez nous, en radio passe, bah, forcément, il y a des royalties qui reviennent à l'artiste. Et donc, c'est tout l'intérêt des investisseurs en fait, pour les droits musicaux, avec des revenus, des catalogues qui reposent donc sur les écoutes en streaming, les passages en radio, les ventes de disques ou encore l'utilisation de morceaux dans des films ou des publicités. Elle héberge aujourd'hui cette plateforme 36 catalogues avec à peu près 100 000 chansons, dont certaines qui sont interprétées par Beyoncé, Drake, Justin Bieber, Avicii, Martin Garrix. Elle revendique 52 000 comptes déjà du

0: utilisateurs.
1: D'accord.
0: Et plus de 28 millions d'euros de transactions actuellement. Donc ça marche plutôt bien. Donc voilà, avis aux amateurs, hein, si vous avez envie d'investir un petit peu, ça peut être des petites sommes, c'est plutôt dans la culture, donc pourquoi pas.
1: Bah c'est pas mal ça, dites donc, on va gagner des sous avec la musique. Bon, ouais, enfin, on n'est pas sûr, mais enfin bref. Bah. Allez, merci Fanny, c'est le zoom du reporter.
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1: C'est dit, j'ai dit reporter à l'ancienne. La semaine des seniors bat son plein. C'est la ville de Bruxelles qui l'organise pour la deuxième fois.
0: Oui, le concept, il est simple. On emmène les 65 et plus là où ils ne se seraient peut-être pas rendus, où ils n'auraient pas été seuls en tout cas, ouais. Et faire d'eux des acteurs de la vie citoyenne. Hier, c'était la journée consacrée à l'art, avec entre autres le musée Banksy, juste à côté du centre administratif de la ville. Simon Brême a promené son micro par là.
3: Les rideaux de fer du musée Banksy, rue de Laeken, sont encore fermés. Pourtant, une vingtaine de personnes, âgées ou pas tant que ça, sont déjà devant. Aujourd'hui, c'est la première journée de la deuxième semaine des seniors. Parmi les visiteurs, il y a Mimi, pensionnée depuis 10 ans.
4: Qu'est-ce qui vous a amené ici ce matin ?
5: La curiosité, parce que j'adore tout ce qui est musée et voilà.
4: Vous connaissez cet artiste ?
5: Non, mais je vais le découvrir, ça ne me dérange pas.
3: Les rideaux s'ouvrent, les seniors entrent et reçoivent leurs billets. Aujourd'hui, la visite est gratuite pour eux, comme le reste des activités de la semaine. Avant de commencer, petit discours de l'échevine en charge de cette matière à la ville, Clémentine Buguenaut.
6: Eh bien, je suis particulièrement heureuse d'être ici avec vous aujourd'hui pour lancer cette nouvelle édition de la semaine des seniors.
3: Le groupe est divisé en deux. Celui que j'accompagne admire le radeau de la Méduse, sauce Banksy, qui dénonce les naufrages de migrants en Méditerranée.
7: Et c'est le street artiste le plus connu au monde.
3: La visite dure une heure environ. Dans l'ensemble, les œuvres font mouche auprès du groupe. Par exemple, chez Nadine, ancienne enseignante.
8: J'ai aimé son humour, les moments où il y a vraiment une petite touche qui vous indique tout autre chose dans la vue de l'œuvre.
3: Surprendre les seniors et ouvrir des réflexions, c'était l'un des objectifs de l'échevine.
8: Ici, en fait, ce sont des musées qui interpellent. Et de là, l'importance de faire guider ces visites, justement, avec des interrogations. Et l'objectif, c'est qu'ils sortent du musée en se posant plein de questions.
3: Aujourd'hui, la ville organise une conférence pour les seniors. Le thème, les relations intimes des 65 et plus. Au programme aussi cette semaine de l'e-sport et les assises des aînés, où ils pourront donner leur avis sur la vie en ville. Un avis qui sera relayé par les chevines auprès des autorités. Enfin, une boum est organisée jeudi après-midi. C'est complet pour cette édition. Mais la semaine des seniors devrait revenir tous les ans, au vu de son succès retentissant.
0: C'était un reportage donc de Simon Bray, mais on vous propose chaque matin, 7h38, le zoom du reporter.
1: Exactement. Merci beaucoup Fanny et merci à Simon. On va écouter Pete, silencieux, Pete, P-E-T, silencieux, à une lettre près, c'était la catastrophe, excusez-moi. C'est parti, Pete.

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0: Pete, c'était son single Silencieux. Vous écoutez BX1, il est 7h44, il est temps de faire un petit point sur la météo par exemple.
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0: Bah, la météo, bah, c'est pas compliqué, hein. Il va faire beau, concernant, le trafic, voilà, il va faire beau. 28 degrés maximum, pas de vent, pas de pluie, la journée de dingue. On va vraiment se faire plaisir, à Bruxelles. Si toutefois vous avez envie de vous enfermer un peu au frais ce soir, par exemple, eh ben, sachez que, la Monnaie ouvre, voilà, Roméo et Juliette. Ça commence ce soir, 19h30, c'est place de la Monnaie, hein. Les prix, varient. Je pense que ça se réserve beaucoup à l'avance, mais on sait jamais, de 15 à 170 euros selon la catégorie de place. N'hésitez pas à aller voir ça. C'est magnifique. Roméo et Juliette, c'est absolument somptueux. Songe d'une nuit d'été au Théâtre Royal du Parc. Ce soir aussi, 20h15. N'hésitez pas. 19 à 32 euros selon la catégorie. Et puis, qu'est-ce que j'ai à vous proposer d'autre? Maison Chaos par Joël Sambi. Théâtre National Wallonie-Bruxelles. Boulevard d'Anvers, c'est à 1000 Bruxelles. Hein, midi et demi aujourd'hui. Un format de lecture. Midi poésie. C'est assez intéressant. Moi, je trouve ce format hyper agréable, je lis moi-même de temps en temps, voyez-vous, des poèmes comme ça, à des amis. Je trouve ça assez formidable à faire. Et puis, concept impro et stand-up, Alice Connard. Alice Connard qui est avec nous.
2: Ah ben oui, elle vient le vendredi. Alice.
0: Et ben voilà, elle est ce soir au Petit Chapeau Rond Rouge, rue du Brochet, c'est vers le collège Saint-Michel. Entrée généralement entre 10 et 15 euros, c'est à 20h ce soir. Voilà, et puis on n'oublie pas de rappeler qu'à 7h50, Lynn Jussian est votre invitée, Fanny. C'est
2: oui,
0: la responsable.
2: On va parler statistiques.
0: Ah oui, c'est ça, c'est
2: elle
0: ça.
2: Elle arrive, elle est là, elle est déjà là, j'étais lui dire bonjour.
0: Bon, alors vite, on va
2: dans
0: écouter.
2: Quelques minutes.
0: Alors on va écouter Noé Préchoff, je l'ai dit comme il faut.
2: Oui,
0: oh, ça bravo. C'est cool. Noé Préchoff, il y a un monde.
2: Vous apprenez vite, hein, ça ouais. Fait un peu plus d'un mois maintenant qu'on est sur cette antenne ensemble.
0: Allez, je ne vais rien dire. Noé Préchoff, 7h46, vous écoutez BX1. Belle journée à vous.

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0: Noé Préchoff, c'était Il y a un monde. Et puis, il est l'heure, 7h50, de retrouver l'invité de Fanny.
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0: Vous retrouvez... Oh, pardon.
2: Non, vas-y, vas-y.
0: Vous recevez Lynn Jussian aujourd'hui, Fanny.
2: Bonjour Lynn, merci d'avoir accepté mon invitation. J'avais très envie de vous inviter parce qu'on va parler chiffres, mais chiffres d'un point de vue citoyenneté, quelque part. Parce que l'idée, avec l'IPSA, hein, que vous représentez, puisque vous faites partie de... Vous êtes la responsable de la cellule communication de l'IPSA, Institut Belge de Statistique. Vous travaillez notamment aussi avec StatBel, notamment pour cette 8e édition. Vous proposez à des jeunes de participer à des Olympiades européennes de statistiques. Et c'est vrai qu'aujourd'hui, à l'heure des fake news, de tout ce qui circule sur les réseaux sociaux, c'est d'autant plus important d'apporter cet esprit critique pour les jeunes. Est-ce que c'est un petit peu ça l'idée aussi de ces Olympiades ?
3: Tout à fait. C'est ça l'idée, c'est d'apprendre aux jeunes d'exercer leur esprit critique en regardant si les sources sont fiables, en apprenant à décoder le vrai du faux. Et l'IPSA, l'Institut bruxellois de statistique et d'analyse, est un des partenaires, avec StatBel notamment et les autres instituts régionaux, à organiser ça. Et c'est, ça a l'air rébarbatif, mais c'est quand même assez fun. Parce que concrètement, ce qu'ils doivent faire, c'est une vidéo, une petite vidéo de quelques minutes qui est assez originale sur un thème imposé et qui présente une petite analyse de quelques chiffres.
2: Ça, c'est pour être sélectionné ou tout le monde, parce que ça se fait avec les élèves, on va le rappeler peut-être, de 5e et Réto, des écoles bruxelloises. Donc on invite évidemment les profs qui nous écoutent peut-être à cette heure-ci, et c'est tout à fait possible, à 7h52, ils ne sont peut-être pas encore tout à fait à l'école, ils nous écoutent peut-être dans leur voiture. C'est dire, bah tiens, proposez ça à vos élèves, ou ça peut venir aussi des élèves qui le proposeraient à leurs profs ?
3: Ça peut venir des élèves, comme des professeurs. Mm-hmm.
2: C'est ouvert à tout le monde, à Bruxelles,
3: en Belgique, en Flandre, en Wallonie. C'est ouvert à tout le monde, aux élèves de 5e et 6e secondaire, en équipe de 2-3, parce que c'est plus gai de faire une vidéo à plusieurs, avec un professeur. Que ce soit un professeur de mathématiques ou un professeur de sciences économiques, de géographie, de français, puisque... L'objectif, c'est vraiment d'exercer son esprit critique, de faire une petite analyse. Mmh. Alors, avant de faire cette vidéo, il y a une première épreuve.
2: Oui, c'est
3: quand
2: ça.
3: Quand même. Mmh. C'est un petit test en ligne qui se déroule sur plusieurs semaines. Donc, ce n'est pas du tout des calculs sur un temps chrono. Pas du tout. C'est un petit test en ligne qu'on passe à son rythme, en équipe, un peu tester les connaissances de base en matière d'analyse statistique et de réflexion. Mmh. Et il y a deux parcours. Un pour les élèves qui ont plus que 5 heures de mathématiques

0: et un pour les élèves qui ont moins de 5 heures de mathématiques pour que ce soit bien sûr adapté à leur programme.
1: Oui, donc ça c'est génial évidemment. Donc l'idée c'est de se découvrir soi-même, voir un petit peu quel niveau, à quel niveau on se situe, hein, donc par petits groupes. Et puis ensuite c'est cette fameuse vidéo à présenter, donc en groupe. Donc ça c'est plutôt sympa aussi que ce soit pas individuel, parce que c'est peut-être pas toujours évident à cet âge-là de se livrer comme ça.
0: Je le pense, effectivement. Oui. Et puis, je pense qu'il y a plus d'idées dans deux, trois têtes que dans une seule. Ça crée de l'émulation, des discussions, de la créativité. Parce que le jury va autant coter la rigueur scientifique, l'exactitude de l'analyse, que la créativité, le sens de l'humour, la clarté du message. En gros, les qualités communicationnelles aussi des élèves.
1: Donc, en gros, ils peuvent vraiment se lâcher. Donc, il y a une thématique, si j'ai bien compris, pour réaliser cette vidéo originale. C'est quoi la thématique cette année?
0: Alors, cette année, on ne connaît pas encore le thème de cette année. Okay. C'est un thème qui est imposé par l'Europe, en partenariat avec les instituts statistiques des différents pays. Il n'est pas encore connu. L'an passé, c'était « Qui sommes-nous les Belges ?»
1: Ah oui.
0: Qui sommes-nous les Français? C'était décliné par pays, évidemment.
1: Bien sûr.
0: Et on a eu vraiment une variété de vidéos. Par exemple, une sur la musique avec Stromae, une autre sur la nourriture. Et puis celle qui a remporté le prix, c'était une vidéo qui nous proposait un voyage dans le temps, une sorte de séance de spiritisme.
1: Okay.
0: Pour comparer le Belge d'il y a des années 70, il y a 50 ans, au Belge d'aujourd'hui.
1: D'accord.
0: Et c'était vraiment une très belle vidéo.
1: Tout ça à travers les statistiques,
0: tout
1: on va
0: ça
1: le rappeler,
0: à travers les
1: puisque ce sont des Olympiades
0: oui,
1: de statistiques.
0: Bien sûr.
1: C'est européen. Qui est le jury alors dans ce cas-là?
0: Alors il y a d'abord un jury belge pour sélectionner la meilleure vidéo belge.
1: Okay.
0: Il y a aussi un prix régional. Un prix bruxellois, un prix wallon et un prix flamand.
1: Chouette.
0: Et puis, lauréat belge est invité, s'il est parmi les meilleurs, à aller représenter la Belgique dans un pays européen où se tient la finale avec un jury européen.
1: Et la finale, elle consiste en quoi? Alors, dans ce cas-là, ce sont de véritables statistiques?
0: Ce sont les mêmes vidéos qui sont réévaluées, mais
1: on
0: compare la meilleure vidéo de chaque pays.
1: D'accord. Quand vous dites un prix, c'est quoi? Le prix, il représente quoi?
0: Alors, je dirais que le prix est relativement symbolique. À l'échelle de Bruxelles, ce sont des chèques à la FNAC pour des livres et d'autres choses.
1: Oui, chouette. Voilà. J'imagine qu'il y a un engouement, un enthousiasme quand même autour de ces Olympiades qui ne sont peut-être pas assez connues, je ne sais pas. 30, vous me disiez 30 écoles l'année passée?
0: Une trentaine. Ouais. Je ne sais plus exactement le chiffre exact, 35, 36. Mm-hmm. Une trentaine d'écoles, enfin une trentaine d'équipes. Parce qu'il peut y avoir des équipes de plusieurs écoles, étaient inscrites à l'édition de l'an passé. Et voilà, je pense que ça mériterait d'être
1: ça
0: un peu plus connu. Parce
1: mais
0: que,
1: oui, c'est ça.
0: Voilà, c'est fun, c'est faire une petite vidéo
1: tout à fait.
0: Pour raconter une histoire à base de chiffres.
1: Et Lynn Jussion, est-ce que vous allez dans les écoles, par exemple, pour peut-être les informer par rapport à ces Olympiades? Parce que c'est vrai que là, on en parle, nous, ce matin, en radio, et je sais qu'on est nombreux, et on a nombreux auditeurs et téléspectateurs, puisqu'on est en télé et en radio. Mais est-ce que ça ne vaudrait pas la peine d'informer?
0: Alors, on travaille avec la Fédération Wallonie-Bruxelles pour le côté francophone et avec Statistiek Vlaanderen et Onderwijs Vlaanderen pour le côté néerlandophone pour diffuser l'information via leurs canaux, la revue Prof, Portail Classe, etc. Et toutes les écoles reçoivent un courrier de la part de Stadbel.
1: D'accord.
0: Et nous, l'an passé, on a appelé toutes les écoles secondaires de Bruxelles. On n'a pas réussi à toutes les avoir en ligne, mais on a tenté cette expérience-là pour les motiver en disant qu'on est à disposition pour les rencontrer, pour venir.
1: Oui. Voilà. Ça peut faire peur, non?
0: Je pense que Olympiades statistiques, c'est un peu rébarbatif. Mais ce n'est pas le cas.
1: On connaît toujours mieux les Olympiades de mathématiques. Je ne sais pas pourquoi, mais c'est vrai que celles-là, elles sont connues. Alors, les inscriptions, elles sont ouvertes depuis déjà le 21 septembre. Elles sont ouvertes jusqu'au 16 octobre. Donc, il reste encore pas mal de jours pour procéder et faire cette petite vidéo. Quelle est la réaction des jeunes que vous avez pu rencontrer peut-être l'année passée ou l'année précédente? Vous, ça fait 3 ans que vous êtes dans le projet. Donc, c'est la

0: 8e édition. Ça remporte, j'imagine, chaque année un peu plus de succès puisque ça se fait connaître. Mais comment reviennent ces jeunes de cette expérience? Qu'est-ce qu'ils vous racontent?
1: Alors, celles et ceux que je rencontre à la remise du prix essentiellement, ils sont très enthousiastes. Mm-hmm. Ils disent qu'ils sont super bien amusés. Mm-hmm. C'est vraiment ce qui ressort. D'ailleurs, il y a des vidéos sur nos réseaux sociaux ipsa.brussels, mm-hmm. qui d'interviews de ces élèves, de ces jeunes. C'est vraiment le principal.
0: Oui.
1: Qui sont bien marrés, qu'ils ont passé un bon moment ensemble, que c'était super intéressant, qu'ils ont appris des choses. Mais ce qu'ils mettent d'abord en avant, c'est le fait qu'ils se sont amusés.
0: Bah, très bien. Bah, amusez-vous, les jeunes, et puis les profs, prenez-les par la main, peut-être pour leur proposer de participer à ces Olympiades. Merci à vous, Lynn Jussian, d'être passée par chez nous. Donc, on peut encore s'inscrire. Et toutes les informations se trouvent également sur Olympiade Statistique. Olympiade au pluriel statistique.be. Il y a toutes les informations avec Stade Bell et puis vous, hein, Institut bruxellois des statistiques. Merci en tout cas d'être passé par chez nous ce matin.
1: Merci, bonne journée.
0: Bonne journée.
2: Et dans un instant, le journal. On est un petit peu en retard, mais ça arrive.
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2: Il est 8h, passé de 1 minute, il est temps de retrouver le journal de Brian Momard.
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2: Rebonjour Brian.
9: Rebonjour Jules, rebonjour à toutes et à tous. Les suites de l'affaire Julien Moigny, le procureur pourrait être auditionné par le Parlement bruxellois alors que le parquet précise que les faits évoqués ne constituent pas une infraction pénale. Les explications de Valentine Rolus dans un instant. Un policier de la zone Bruxelles Capital XL aurait consulté des bases de données pendant ses congés à des fins personnelles. Une enquête a été ouverte, les détails avec Maria Bemba dans ce journal. Un panneau limitant les passages des vélos à 20 km/h est apparu à et Saint-Pierre, la commune n'a pas été consultée et ce panneau serait en plus illégal. Mais avant toute chose, la circulation du tram 8 est interrompue entre les arrêts Musée du Tram et Rodebé qu'en raison d'une collision. Nous n'avons pour l'instant pas plus d'informations sur les circonstances et les implications de cet incident. Les chefs de groupe du Parlement bruxellois doivent se pencher aujourd'hui sur une éventuelle audition du procureur du roi Julien Moinil. Il pourrait être invité à s'expliquer après avoir raconté avoir été contacté par un député bruxellois qui lui aurait demandé de faire libérer un détenu. Le parquet de Bruxelles a communiqué sur l'affaire. Selon eux, cette demande ne constitue pas d'infraction pénale, Valentine Rolus.
10: Oui, pas d'infraction pénale car la demande du député ciblée par Julien Moinil n'était pas accompagnée d'une promesse, d'une offre ou d'un avantage quelconque. Le parquet de Bruxelles précise que l'incident avait en son temps été évoqué par le procureur au sein de la commission déontologique du Parlement. Cette dernière avait alors rappelé les règles applicables en matière de séparation des pouvoirs par la voie d'une note déontologique datée du 8 septembre 2026.
9: Alors, pas d'infraction, mais quand même les réactions politiques vont bon train, Valentine.
10: Oui, à commencer par Zaka Katabi, chef de groupe écolo au Parlement bruxellois. Elle estime, je cite, qu'on ne peut pas lancer une telle accusation dans l'espace public et laisser ensuite le soupçon peser.

0: Et indistinctement sur l'ensemble des députés bruxellois. Autre réaction de la part de la chef de groupe libéral Lubna Azgoud. Elle explique avoir demandé au président du Parlement bruxellois de prendre contact avec Julien Moinil pour éclaircir la question. C'est, je cite, une affaire de bonne gouvernance qui dépasse le cadre partisan, car l'opprobre est jeté sur tous les parlementaires. De son côté, le député engagé Alain Deneyve condamne fermement toute violation du principe de séparation des pouvoirs. Enfin, pour terminer, le président de la commission communautaire flamande de Bruxelles, Benjamin Dahl, va nettement plus loin. La personne concernée ferait mieux de tirer elle-même les conséquences de son acte et de se retirer pour préserver l'honneur de sa fonction.
1: Merci beaucoup Valentine Reluis pour toutes ces explications.
2: La majorité bruxelloise se divise sur le projet fédéral de visite domiciliaire.
3: Oui, en commission, Fanny Le Peix et Groen ont soutenu une résolution d'Écolo et du PTB qui demande à la région de défendre l'inviolabilité du domicile et les droits fondamentaux. Le MR et les engagés ont, eux, voté contre. Le projet fédéral prévoit des visites domiciliaires dans le cadre des mesures d'éloignement de personnes en séjour irrégulier. Écolo, Le Peix et Groen relaient les critiques de plusieurs organisations qui estiment le dispositif insuffisamment encadré. Le MR et les engagés défendent au contraire le texte fédéral et soulignent qu'il concerne des personnes faisant l'objet d'une mesure d'éloignement exécutoire. Le dossier doit encore être examiné en séance plénière, ce sera le 6 octobre prochain.
2: Le gouvernement fédéral joue la montre sur le dossier du survol de Bruxelles.
3: Oui, il doit prendre des mesures d'ici ce jeudi, le 1er octobre, pour réduire les nuisances sonores autour de Zaventem. Mais le Conseil des ministres de vendredi n'a débouché sur aucune décision. Sur la table des mesures, sur les normes de vent et donc sur le choix des pistes utilisées, dont la fameuse route cruque très décriée. Un dossier qui est particulièrement sensible entre francophones et néerlandophones. Le ministre de la Mobilité fédérale, Jean-Luc Ruc, assure que le délai sera respecté. À défaut, l'État devra payer 10 000 euros d'astreinte par jour avec un plafond de 2 millions d'euros. Les personnes avec de petits revenus ne paieront rien en plus. C'est la précision apportée par le député bruxellois du PS, Martin Cazier, après que le ministre du budget, Dirk Smet, ait annoncé ce week-end dans l'écho que les montants des loyers allait augmenter dans les logements sociaux. L'augmentation ne sera pas linéaire et ne touchera donc pas tous les locataires. C'est ce qu'a tenu à préciser Martin Cazier sur le plateau de Bonsoir Bruxelles hier.
4: Oui, effectivement, il va y avoir une révision globale du calcul du loyer pour s'assurer d'une meilleure objectivité entre le revenu des gens dans les logements sociaux et leur capacité de payer un loyer. Mais donc ça veut dire qu'il y aura sans doute peut-être des personnes qui paieront un petit peu plus, mais surtout aussi énormément de personnes qui ont des tout petits revenus, des petites allocations, qui ne paieront rien en plus.
5: Ça veut dire que ça n'augmentera pas pour tout le monde.
4: Ça n'augmentera assurément
5: pas
4: pour
5: linéaire.
4: Tout le monde. Il faut surtout que la capacité financière des gens soit mieux tenue en compte. C'est ça notre objectif. Et donc surtout pas de mettre en difficulté les gens, absolument pas.
3: Il n'y aura pas de suppression de postes de programme dans le programme de transition professionnelle dans les écoles bruxelloises. C'est une réaction du cabinet du ministre Laurent Hublet aux inquiétudes de la CSC qui évoquait vendredi la disparition possible de 243 postes dans la capitale. Ces emplois permettent notamment d'assurer l'encadrement des enfants dans certaines écoles. Laurent Hublet assure qu'il n'est pas question de réduire les moyens qui leur sont consacrés. Un policier de la zone Bruxelles-Capitale XL est suspecté d'avoir consulté des banques de données policières alors qu'il était en congé maladie. Une information de nos collègues de la capitale. Des recherches qui auraient notamment concerné son ex-compagne et des membres de son entourage. Maria Bemba, l'affaire a été signalée à l'inspection générale de la police qui a ouvert une enquête.
6: Et c'est à son retour de congé en août dernier que l'affaire éclate. Cet agent, âgé d'une vingtaine d'années, prête son téléphone de service à un collègue qui a oublié le sien et qui doit effectuer une vérification lors d'un contrôle. Ce collègue est alors intrigué par les nombreuses recherches qui auraient été faites pendant le congé maladie du policier. Pas moins de 79 consultations auraient été effectuées par cet agent en dehors de ses heures de service. Ce smartphone est en fait équipé de Focus, une application mobile qui permet aux policiers d'interroger depuis le terrain les banques de données policières et administratives. Ils y trouvent des informations relatives notamment aux registres nationaux, aux immatriculations et à la banque de données nationale générale qui recense les antécédents d'une personne. Chaque consultation est enregistrée avec sa date et ne peut être effacée. Les recherches effectuées par ce policier est censée être en maladie concerne le nouveau compagnon de son ex-petite amie, son propre père, la famille de sa nouvelle compagne et l'ex-compagnon de cette dernière. Pour d'autres consultations, impossible à ce stade de savoir pourquoi, pour qui il les a faites. Quatre policiers du service trafic vont, eux, décider

0: L'idée d'alerter leur hiérarchie, mais rien ne se passe comme prévu. Un commissaire, membre du comité de direction du service trafic de la zone de police Bruxelles-Capitale XL, leur aurait ordonné de ne prévenir ni le comité P, ni l'inspection générale de police fédérale et de la police locale, ni le service de contrôle interne.
1: Mais bon, au final, l'agent suspecté a tout de même fini par être convoqué.
0: Convoqué, mais pas suspendu. Une situation qui indigne les collègues de la zone. D'autres policiers du service trafic ont déjà été lourdement sanctionnés pour une seule et unique consultation illégale détectée par le service de contrôle interne. De leur côté, les quatre policiers qui ont découvert l'affaire ont décidé de porter plainte à l'AIG, l'organe de contrôle indépendant des services de police. Ils ont demandé une protection par crainte de représailles. Début septembre, des enquêteurs de l'AIG ont débarqué au service trafic de la zone Bruxelles, capitale XL. Ils ont retiré l'arme de service et le smartphone focus à l'agent suspecté et lui et son commissaire ont été entendus. Le policier serait depuis lors en congé maladie.
1: Merci beaucoup, Mariam Bemba.
2: Cette erreur très bruxelloise maintenant. La chaussée de Wavre s'est retrouvée fermée hier matin en pleine heure de pointe, ce qui n'était pas prévu.
1: Oui, le chantier d'une passerelle de la promenade verte prévoit normalement des travaux de nuit entre 1h et 5h, mais le sous-traitant chargé de la signalisation a installé les barrières comme si le chantier devait avoir lieu en journée. La commune a rapidement prévenu l'entrepreneur qui a reconnu son erreur. Une heure plus tard, la chaussée était rouverte, mais entre-temps, certains commerces ont tout de même subi les conséquences. Rénover son logement, cela coûte cher, alors certains Bruxellois choisissent de retrousser leurs manches. C'est ce qu'on appelle l'auto-rénovation, mais pas besoin forcément de se lancer directement seul. Il existe des ASBL pour vous former aux différentes techniques de rénovation. C'est le cas de l'ASBL Chantier Battu. On écoute l'une de ses formatrices, Léonore Eslalois. Elle est interrogée par Jean-Christophe Pezès.
3: J'accompagne toutes des personnes qui veulent eux-mêmes faire leurs travaux, une partie des travaux, pour essayer de voir avec eux qu'est-ce qui est possible, qu'ils ne disent pas « ok, on se lance dans quelque chose de beaucoup trop grand pour nous » et aussi voir qu'est-ce qui vaut la peine financièrement. Donc on a deux phases, on a le volet plutôt planning, budget, choix des postes et puis tout ce qui est de la préparation, donc trouver les bonnes personnes qui acceptent de venir sur ce genre de chantier et qui acceptent d'être dans une optique plus pédagogue. Et puis sur le deuxième volet, on fait des départs de postes. Parfois, c'est nous qui sommes les référents techniques sur des postes qu'on maîtrise. Et quand c'est des postes qui touchent à la toiture, à l'enveloppe extérieure, on fait venir alors des partenaires.
2: Si vous êtes passé à pied ou à vélo sur le boulevard de la Woluwe, des panneaux de circulation particuliers ont fait leur apparition.
1: Mais ils annoncent une limitation de 20 km/h pour les cyclistes. C'est inédit. À Bruxelles, personne ne sait qui les a placés. La commune de Woluwe-Saint-Pierre n'a pas été consultée et s'interroge sur l'utilité de ce panneau qui n'est en plus pas légal. On écoute Georges d'Allemagne, l'échevin de la mobilité de Woluwe-Saint-Pierre.
4: Il est effectivement pas réglementaire, il n'est pas légal et donc il ne peut pas être imposé finalement aux citoyens. Il n'a finalement aucune valeur et donc je peux comprendre s'il devait y avoir un problème, et moi j'y serais très attentif évidemment, alors on réfléchit ensemble, on voit quel type de panneau on peut mettre et notamment sur les voiries cyclistes, on peut mettre des panneaux de type rouler prudemment ou rouler au pas ou des choses comme celle-là, mais ici ça n'est de nouveau pas le cas.
1: Voilà une interview de Marine Hubert. Le futur stade de l'Union Saint-Gilloise, maintenant au Bempt, ne prévoit pas de grands parkings et les renforts de transport en commun doivent être payés par le club. C'est ce que rappelle la ministre bruxelloise de la mobilité, Elke Van den Brandt. La STIB estime qu'il faudrait notamment une dizaine de bus articulés pour acheminer les supporters depuis le parking du Seria. Un renfort difficile à assurer aux heures de pointe, faute de véhicules et de chauffeurs disponibles. Des navettes privées pourraient donc être envisagées. Bref, ça risque de coûter cher. Actuellement, le projet prévoit un stade de 16 000 places avec 2 000 emplacements pour vélo. On va terminer avec un retour sur ce point actualité. Rappelons-le, la ligne 8 de tram est interrompue pour le moment en raison d'une collision. On en sait un tout petit peu plus si c'était une collision avec un camion qui s'est produit, Fanny. L'interruption est toujours en cours, donc entre Rodebeek et Musée du Tram.
5: Merci. Oui, soyez prudents, évidemment. Merci beaucoup, Brian. On vous retrouve à 9h. On fait un très rapide point sur la météo.
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5: La météo aujourd'hui, ça va être simple. Il va faire beau, il va faire 28 degrés maximum, très peu de nuages, 23 à 25 degrés ce soir. Voilà, la vie est belle. Et puis Michel Gaillard est en train d'entrer dans le studio avec son invité. Ce sera juste après cette courte pause.
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5: Bonjour Michel.
6: Bonjour Jules.
5: Aujourd'hui, vous recevez Fouad Haïdir.
6: Fouad Haïdir, bonjour.
5: Bonjour, bonjour.
6: Bonjour Fouad Haïdir. On va parler budget bruxellois qui va se négocier ce week-end. Harcèlement, parce que vous penchez sur cette question ces jours-ci. Visite domiciliaire aussi, mais d'abord l'affaire qui fait grand bruit au Parlement bruxellois. C'est Julien Moinil, le procureur, qui a dit qu'il avait reçu un coup de fil d'un député bruxellois pour faire libérer quelqu'un qui était en prison. Faute grave de la part d'un député?
7: Oui, je trouve que c'est dépasser toutes les limites. Téléphoner à un procureur du roi pour lui demander sur un coup de téléphone, et puis créer le problème aussi, c'est que M. Moinil gêne un peu une problématique au centre sur la relation entre les politiques et la justice, et donc il crée comme ça un petit peu un truc vague en disant « Ah, vous voyez, les politiciens, ils peuvent comme ça se permettre d'appeler un juge et lui dire « Écoute, tu peux libérer un tel, écoute, j'ai fait une connerie, ferme un peu les yeux », parce que ça, c'est l'image un petit peu que beaucoup de gens ont de la politique et de la justice parfois, et ici c'est très grave. Et donc je pense qu'il faut qu'il dénonce le nom de la personne et qu'on dise qui l'a fait, parce que c'est pas normal.
6: Vous êtes tous en train de vous dire ça pourrait être un tel, c'est le genre de machin ou de machine?
7: Ah oui, tout à fait, je pense que voilà, il y a des discussions qui se font. C'était assez marrant parce qu'il y a beaucoup de gens qui me posaient la question de savoir si c'était quelqu'un de chez nous. J'ai dit pas du tout, j'ai dit, et même si quelqu'un de chez nous devait le faire ou s'il devait le faire, je peux vous assurer qu'il sera mis dehors directement.
6: Quelles sont les sanctions que le Parlement doit ou simplement peut prendre à l'encontre d'un député qui aurait tenté, appelons un chat, une forme de corruption sur la justice, c'est-à-dire appeler un procureur pour influencer une décision?
7: Mais écoute, je pense que c'est très compliqué. La commission déontologique existe pour voir un petit peu ce que peut ou ne peut pas faire un politicien. Je pense que cette commission s'est déjà réunie au Parlement. Mais aujourd'hui, comment on va faire? Je veux dire, le juge en question, enfin le procureur du roi et le président de cette commission déontologique, donc il ne pourra pas y siéger parce qu'il est, aussi le juge est parti, donc c'est un peu compliqué. Mais sinon, je pense que ce serait intéressant qu'on remette un peu le cadre et on dise clairement aux parlementaires ce qu'ils peuvent et ce qu'ils ne peuvent pas faire. Je pense qu'il y a un espèce de dépassement pour le moment. J'ai beaucoup de problèmes politiques, il faut que ça s'arrête.
6: Et il faut entendre Julien Moinil au Parlement ou pas là-dessus?
7: Ça, c'est un peu compliqué. Je ne sais pas comment on fait la séparation des pouvoirs.
6: Mais il est déjà venu parler des fusillades, etc. Donc vous pourriez l'inviter comme vous invitez des gens en commission.
7: Mais là, il est quand même concerné. Donc je pense qu'il faudrait d'abord vérifier si l'information est vraie ou pas, ou s'il a fait juste une boutade, parce qu'alors ce serait très grave. Parce que si jamais c'était pour faire rigoler la galerie, quand il est dans un parterre de gens, et il était peut-être à son aise et il s'est dépassé, alors il doit s'excuser. Mais sinon, si ce n'est pas le cas, il doit dire qui c'est. Mais ce qui m'a aussi le plus choqué, c'est de se dire aujourd'hui qu'un procureur du roi se permet de dire qui travaille, qui ne travaille pas. Je pense que chacun doit connaître sa boutique. Lui, il fait de la justice et il fait très bien son boulot. Qui reste là? Les politiciens seront jugés par les Bruxellois pour savoir s'ils font leur boulot. Ce qui m'a aussi choqué, c'est qu'ils disent dans la même phrase, oui, je vais regarder quand même, je suis curieux, je vais aller voir c'est quoi ce dossier. Mais de quel droit, monsieur le procureur du roi, va-t-il regarder un dossier qui ne lui concerne pas? Soit il connaît le dossier, soit il ne connaît pas le dossier. Alors je pense qu'il y a quelque chose qui est beaucoup plus compliqué en cette affaire que seulement la déclaration qu'il a faite.
6: Vous le chargez, là, Fouad Haïdir?
7: Je ne cherche pas, je dis simplement, j'entends ce qu'il a dit, et je pense que vous venez de faire dans votre émission, juste 10 minutes avant qu'on rentre dans le studio, d'un policier qui a été fouillé dans la vie privée de quelqu'un d'autre, excusez-moi. Je vais dire, si ce n'est pas son dossier, il n'a pas à aller regarder ce qu'il y a dans ce dossier.
6: Bon, on suivra en tout cas cette affaire. Vous n'avez pas d'idée, vous, de qui ça peut être? Parce qu'on aimerait bien savoir.

0: nous, honnêtement.
1: Si j'ai l'occasion, je vous appellerai comme il a fait quand la personne a appelé moi.
2: Alors, autre dossier dont on a parlé au Parlement bruxellois hier, ce sont les visites domiciliaires. C'est un projet fédéral, ça va passer en commission cette semaine, mais le Parlement bruxellois appelle à quoi ? À préserver l'intégrité du domicile ? On n'est pas d'accord avec la ministre fédérale, Annelien van Bosseuil ?
1: Tout à fait, on n'est pas du tout d'accord avec elle, et je pense que le Parlement bruxellois a voté hier une motion, une résolution, qui permet simplement de dire, s'il vous plaît, faites attention à ce que vous faites, vous allez beaucoup trop loin. La visite domiciliaire, c'est quelque chose qui doit rester inviolable, c'est-à-dire qu'on ne doit pas permettre à des gens à tout moment de pouvoir entrer. C'est vrai que le flagrant délit, il est là, il existe, la loi le prévoit, donc il n'y a pas de problème par rapport à ça, parce que l'image d'avoir quelqu'un, un voyou ou quelqu'un qui a commis un délit, qui courrait dans une maison et qu'on ne pourrait pas arrêter, non. Là, c'est du flagrant délit, la police peut rentrer, c'est pas un souci. Mais venir tout simplement sur base d'une enquête en disant qu'il y a une personne hors de quitter le territoire, mais peut-être qu'il y a un recours en cours, peut-être qu'il y a une demande au Conseil d'État qui n'est pas tout à fait, par exemple, visible chez certains policiers, je m'excuse, c'est un peu limite. Pour nous, c'est clair que la violation du domicile ne doit pas se faire. Moi, j'avais un locataire, peu importe, qui était à Gand, et à un moment donné, à 5h du matin, ils m'ont dit, parce qu'ils avaient reçu l'identité du territoire, la police est venue toquer à 5h du matin, ils allaient réveiller les gosses. À un moment donné, la maman a dit, s'il te plaît, aux enfants, ne faites pas de bruit, parce qu'il y a la police. Il est 5h du matin, on est à Gand. J'ai dit, quelque chose qui est illogique. Ils auraient pu le faire à 8h du matin, à 9h du matin, à 10h du matin. Je veux dire, il faut qu'on aille mollo avec ce genre de choses. Je pense qu'il y a des enfants, il faut faire attention à ce qu'on fait. Si on doit arrêter des personnes, il y a d'autres possibilités de les arrêter que d'aller rentrer dans leur domicile.
2: Il se fait qu'il y a eu une majorité alternative aussi sur cette question. Là, vous avez fait, vous, votre travail d'opposition. Je vous vois sourire, Fouad Haïdar. Bah oui, vous avez embêté le MR, notamment.
1: On n'a pas spécialement embêté, on a fait notre travail. Je veux dire, de toute façon, notre position était claire par rapport à ça. Donc ça, c'était pas un problème. Mais en plus, c'est vrai que ça montre effectivement la fragilité de ce gouvernement, et je peux vous assurer que ça va aller en crescendo, puisque pour le moment, chaque fois qu'on a des discussions, il y a des tensions énormes, que ce soit au bureau élargi, que ce soit au niveau des commissions, c'est chaque fois la même chose, il y a des grosses tensions dans les différents partis, en tout cas de la majorité, et donc vraiment, nous, ça nous, pas que ça nous arrange, mais ça nous permet à nous de faire avancer parfois certains thèmes, et j'espère que quand il y aura quelque chose qui concerne les budgets, qu'on pourra aussi trouver une alternative.
2: Alors le gouvernement, lui, va rentrer en conclave ce week-end sur le budget, c'est l'ossature à la colonne vertébrale de toute la politique, le budget. Vous êtes dans l'opposition. Vous allez être attentif à quoi, vous, depuis l'opposition ? On annonce différentes économies. On a parlé des logements sociaux qui pourraient augmenter. Peut-être une réforme des aides à l'emploi. C'est des choses qui sont envisageables pour vous ? Vous pouvez comprendre qu'on fasse des efforts là-dessus depuis votre position ?
1: Mais je pense que l'opposition, en majorité, il est clair qu'il faut assainir et qu'il faut trouver des solutions. Mais les choix qu'on doit faire ont des conséquences. Et donc, on doit faire très attention. Alors, pour moi, le pouvoir d'achat à Bruxelles est très important. Ça, c'est un. Deux, il y a une discussion qui doit se faire au niveau fédéral. Je pense que les partis qui sont autour de la table sont aussi au niveau fédéral. Bruxelles produit énormément de richesses, mais elle reçoit très peu de retours. On produit pratiquement 18% de la richesse de ce pays, et pourtant, avec 10% de la population, on ne reçoit pas ce qu'on a. Normalement, on devrait négocier, et je pense qu'on pourrait trouver facilement entre 200 et 250 millions d'euros supplémentaires qu'à partir du fédéral. Mais aujourd'hui, Bruxelles est sous-financée. À côté de ça, on répète, le pouvoir d'achat est hyper important. Les Bruxellois souffrent, ils doivent pouvoir travailler, ils doivent pouvoir se former, ils doivent pouvoir habiter. Je pense qu'il y a des choses qu'on ne peut pas toucher. Le logement, par exemple, pour nous, c'est quelque chose de clair. Alors, on parle
2: d'augmentation. Ça, c'est une vraie compétence régionale, le logement. Discuter avec le fédéral, ce sera tendu. Hein, si à un moment donné, Boris Vilies et ses ministres sortent en disant on veut 250 millions supplémentaires du fédéral, ils vont avoir du mal à être entendus la semaine prochaine.
1: Alors, il faut trouver une solution. Alors, je ne dis pas qu'il faut créer une taxe supplémentaire sur les Bruxellois qui viennent travailler, enfin, les personnes qui viennent de Wallonie, de Flandre, viennent travailler ici à Bruxelles. On parle de 500, 600 000 personnes. Il y a des entreprises qui viennent travailler tous les jours à Bruxelles, mais qui ne payent pas un euro d'impôt ici. Je pense qu'à un moment donné, il faut rediscuter cette configuration. Et donc là, il y a des priorités. Il y a moyen de trouver des moyens financiers, mais il faut aller chercher là où ils sont.
2: Deux questions concrètes, Fouad Haïdar. Les aides à l'emploi, par exemple, les contrats ACS. Laurent Hublé a dit on n'y touchera pas. Le ministre Dirk De Smet a dit on va devoir faire un effort sur les ACS. À la TFA, on dit quoi ?
1: Il faut garder les ACS. Ils ont un rôle super important, je pense. C'est des métiers qui existent, c'est des centaines d'associations qui travaillent avec ça. Je pense qu'il est clair qu'il y a moyen de trouver des moyens ailleurs que d'aller toucher les gens qui travaillent à Bruxelles et qui consomment à Bruxelles.
2: Les allocations familiales en région wallonne, ils vont peut-être devoir y toucher. À Bruxelles, le modèle est garanti ou il est mis en danger faute de financement ?
1: Vous savez, je pense qu'on a un système qui est assez solide à Bruxelles. La seule chose qu'il y a, c'est que peut-être que il y a certaines personnes qui pourraient peut-être avoir un peu moins. Je pense que est-ce qu'un parlementaire devrait avoir le même allocation familiale que quelqu'un qui travaille au GB ou au Carrefour, qui est un métier tout à fait honorable, mais qui est beaucoup plus dur. Et c'est que je dise aujourd'hui, est-ce que moi, si on me dit demain, tu auras 50 euros de

0: sont sur moi, en moins ou 100, est-ce que je vais en souffrir? Non, je pense pas. Je pense qu'il y a des choses qu'on doit absolument revoir. On ne doit pas donner la même prime à quelqu'un qui gagne 5000 euros par mois que quelqu'un qui en gagne 2000, quoi.
1: Vous êtes intervenu au Parlement bruxellois sur le dossier du casino de Bruxelles. Il y a une information judiciaire, on va voir ce qu'il en ressort. Vous, ce qui vous inquiète, c'est l'emploi. C'est quoi ?
0: Tout à fait. C'est pour ça que j'interpelle un monsieur Hublet. Il y a 300 emplois qui sont en cours. Moi, le casino, c'est pas ma tasse de thé. Je pense que ça crée aussi énormément de misère. Mais de l'autre côté, il y a un système qui existe, qui s'appelle le casino. Il y a 300 personnes qui travaillent directement. Et je vois que, malheureusement, aujourd'hui, ça risque d'être à l'arrêt. Et on risque de mettre 300 personnes au chômage. C'est 300 familles. C'est une catastrophe dont la majorité habite à Bruxelles. On a eu l'occasion de parler avec une délégation des personnes qui travaillent dans ce syndicat. Voilà, ils sont vraiment inquiets. Et aujourd'hui, on doit pas rajouter de l'inquiétude sur l'inquiétude. Il y a déjà une angoisse terrible à Bruxelles. Il y a déjà le problème de pouvoir d'achat. Il y a la santé mentale qui joue un rôle important. Même quand tu travailles, ce n'est pas suffisant pour être un rempart contre la pauvreté. Donc aujourd'hui, c'est normal que j'interpelle M. Hublet pour lui dire qu'est-ce que vous allez faire, comment est-ce que vous allez trouver une transition, parce qu'on ne peut pas attendre la justice. Il ne nous a pas encore rassuré. Le débat va avoir encore lieu. Et donc, mais il y a des discussions qui sont faites par-ci par-là. On nous dit que M. Claus est en train de trouver une solution, puisque ce n'est pas lui, mais Mme Benamou, parce que quelque part, il est cité dans ce dossier. On laisse la justice faire son travail par rapport à ça. Mais pour le reste, il y a une chose qui est sûre, c'est qu'il y a 300 personnes, 300 familles qui risquent de perdre leur emploi. Et à Bruxelles, pour nous, ça compte. Chaque emploi compte, et notamment ces 300-là.
1: Vous allez organiser un colloque sur le harcèlement. Ça reste un problème. On a des moyens en région bruxelloise de protéger nos jeunes, nos enfants, nos adolescents du harcèlement à l'école, sur les réseaux sociaux.
0: Quand j'ai invité l'association Les Mots de Tom, les mots M-A-U-X ou M-O-T-S, quand je les ai invités, ils m'ont dit « Mais pourquoi venir au Parlement, monsieur ? On a fait le tour des parlements et on n'a pas l'impression que ça avance. » Moi, j'ai 53 ans, je peux vous dire exactement aujourd'hui. J'ai 53 ans, je peux vous dire c'est quoi 10 minutes. Moi, j'étais harcelé quand j'étais gamin. Et un jour, je faisais un exercice avec une dame et je lui disais, voilà mon téléphone, je veux vous dire c'est quoi 10 minutes. Tac, 9 minutes 47, j'étais à 13 secondes près. Elle m'a dit, mais c'est quoi, monsieur, les 10 minutes ? C'est le temps de la récréation, madame. Parce que quand il m'attrapait derrière les tonneaux gris, parce qu'avant, il n'y avait pas de couleur, c'était gris, qu'on me frappait, ça durait exactement 10 minutes. Et je savais exactement parce que c'était la sonnerie. Il reste 20 secondes, 10 secondes, 5 secondes, 15 secondes, tut, il me lâchait. Je me mettais un peu convenablement, je laissais mes larmes parce que sinon ils allaient me frapper si j'avais osé dire que je me faisais harceler. 42 ans plus tard, j'ai des récits encore pires. La différence, c'est qu'à ce moment-là, ça s'arrêtait l'harcèlement au niveau de l'école. Aujourd'hui, l'harcèlement, il continue parce qu'on a les sociaux médias et que ça continue. C'est une vraie catastrophe. Aujourd'hui, on organise un débat au Parlement ce samedi à partir de midi jusqu'à 17h. Donc, et on a amené des spécialistes qui vont parler de ce problème de harcèlement. Vous savez, on a fait un exercice avec 20 élèves. Il y avait 20 parents. Dans les 20 parents, je leur ai dit, vous savez, il y a deux enfants ici qui se font harceler. Et dans cette classe, il y en avait trois. Chaque parent disait, non, moi, mes enfants ne sont pas harcelés. Mes enfants, ils ne sont pas harcelés. Quand ils ont découvert que leurs enfants étaient harcelés, ils tombaient de nu. Aujourd'hui, les enfants cachent et savent très bien cacher. Et donc aujourd'hui, pour moi, il était essentiel de faire ce débat-là. Et c'est pour ça qu'on a organisé ce débat. Et voilà. C'est toujours assez émotionnel d'en parler parce que 42 ans plus tard, je vois que c'est toujours la même chose. Et donc voilà, je travaille tous les jours là-dessus, notamment par rapport à changer les dates sur l'harcèlement. C'est-à-dire que la semaine de l'harcèlement doit se faire au début de l'année. Il y a des jours, il y a des gens qui le font qu'au mois de février, par exemple dans le système néerlandophone. Ils organisent une semaine qu'au mois de février alors qu'il faut déjà le faire au mois de janvier. Parce que janvier, février, mars, avril, mai, qu'est-ce que je raconte, septembre, octobre, novembre, décembre. Janvier, 5 mois plus tard, seulement les enfants commencent à discuter sur l'harcèlement. Alors que c'est déjà en amont qu'il faut en discuter.
1: Merci Fouad Haïdar d'être venu vous confier et répondre à toutes mes questions ce matin.
2: Merci beaucoup Fouad Haïdar. Vous avez choisi MC Rafale et la chanson Le Respect pour partager de la musique avec nos auditeurs. Pour quelle raison ?
0: Justement, par rapport à la question de l'harcèlement, je vais vous trouver cette chanson de ce garçon de 8 ans, magnifique, c'est un bruxellois, et je vous dis, c'est un thème, moi, qui me touche personnellement, et je rencontre énormément de gens. Et la triste histoire que j'ai eue, c'était un gamin de 17 ans qui me disait, monsieur, la seule raison pourquoi je me suis pas suicidé, je me suis dit qui va s'occuper de mon chat.
2: Merci beaucoup, merci pour votre témoignage. On écoute MC Rafale, Le Respect, tout de suite.
3: Harcèlement. 700 000 élèves en seraient encore victimes, en particulier via les réseaux sociaux.

0: Il a 8 ans, c'est MC Rafale et sa chanson Respect. C'était le choix de Fouad Haïdar aujourd'hui sur BX1. Vous avez maintenant rendez-vous avec Fanny et le rappel des titres.
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2: Ça dépasse toutes les limites. Monsieur Moinil crée des sous-entendus, une image déformée de la politique et de la justice. Ce sont les propos de Fouad Haïdar qui était présent ce matin dans notre studio. Le procureur du roi doit dénoncer la personne, nous dit-il. Tout le monde se pose la question. Les chefs de groupe du Parlement bruxellois aborderont aujourd'hui cette question d'une éventuelle audition du procureur du roi de Bruxelles. Julien Moinil a accusé, pour rappel, un parlementaire dont il a tué le nom de lui avoir demandé de faire libérer un détenu. L'incident avait en son temps fait l'objet d'une note déontologique. La majorité bruxelloise se divise sur le projet fédéral des visites domiciliaires. La commission des affaires générales du Parlement bruxellois a adopté hier, à l'aide d'une majorité de rechange, une proposition de résolution d'écolo qui s'oppose au projet fédéral d'autoriser les visites domiciliaires. À Bruxelles, les maires et les engagés s'opposent au texte des Verts, tout comme la NVA. Le vote en séance plénière du Parlement bruxellois aura lieu le 6 octobre. Le gouvernement fédéral joue la montre sur le dossier du survol de Bruxelles. Il doit prendre des mesures d'ici ce jeudi 1er octobre pour réduire les nuisances sonores autour de Zaventem. Mais le Conseil des ministres de vendredi n'a débouché sur aucune décision. Sur la table, des mesures sur les normes de vent et donc sur le choix des pistes utilisées, dont la fameuse route Kruk, très décriée. Un dossier qui est particulièrement sensible entre francophones et néerlandophones. Et puis du foot, la Belgique s'est inclinée 0-1 en fin de match devant la France. C'était hier soir au stade Roi Baudouin dans le cadre de la Ligue des Nations.
0: Merci beaucoup Fanny. Dans quelques instants, pour la suite de cette émission, la dose d'humour, la chronique sur hebdomadaire sur l'architecture aujourd'hui.
2: Oui, c'est Maëlle qui nous la propose.
0: Et voilà. Et puis on va accueillir Aline aussi pour la bonne nouvelle tout à l'heure. La dose d'humour, ce sera avec Romain Scura et ce sera juste après. D'abord, on va faire le point sur l'info. Enfin, l'info.
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0: Voilà, c'est Jules, donc c'est l'info que.
2: Non, sur la c'est météo. De l'info aussi, c'est pas vrai. Oui, mais ne minimisez pas.
0: Parce que je parle d'info, alors on s'attend à un super truc. C'est la météo, voilà, il fait beau. Il fait beau à Bruxelles aujourd'hui, 20 à 28 degrés maximum aujourd'hui. Un petit vent léger qui va nous aider à apprécier nos petits cocktails ou nos mocktails en terrasse ce soir, puisqu'il fera 23 à 25 degrés sur les terrasses au-dessus de nos têtes. Voilà, marché du soir aujourd'hui. Alors, on a parlé des marchés du matin. Seul le marché de la place Sainte-Catherine reste ouvert hein, jusqu'en fin d'après-midi, jusqu'à 17h. Et puis, les animations du marché annuel d'Anderlecht se poursuivent l'après-midi. Voilà, la dose d'humour. Dans un instant, Romain Scura, ce sera après cette courte pause publicitaire. Et puis, Badi et Body, ça te va avec leur chanson Enjaillement.

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0: Bodhi et Bodhisattva. Non, c'est Bodhi et Bodhisattva. Ça y est, je vais y arriver. Enjaillement. Fanny, on a une info sur la collision qui a lieu avec le tram 8.
1: Oui, donc pas de blessés, ça c'est déjà une bonne nouvelle, mais le trafic est évidemment interrompu temporairement sur la ligne 8 au niveau du shopping de Woluwe-Saint-Lambert. C'est une collision entre un tram et un camion qui a provoqué le déraillement du tram et donc il faut remettre le tram sur le rail. Donc ça ne va pas s'arranger tout de suite.
0: Ça va prendre un petit moment. Merci Fanny pour cette info. C'est l'heure de retrouver, juste après ce petit jingle, Romain Scura.
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0: Comment ça va, Romain ?
3: Salut, ça va et vous ?
1: Salut, ça va bien ?
0: Ça va super. Cool. De quoi qu'on parle aujourd'hui ?
3: Alors, salut les zouzous. Alors ouais, je suis tombé.

0: Sur un article qui m'a bien fait marrer et je me suis dit que j'allais vous en faire part. Pour une fois, je pars sur quelque chose de plus léger. Hein. Donc, une Française a écopé la semaine passée d'une amende de 2 700 € après avoir oublié de déclarer une boîte de conserve à son entrée en Australie.
1: Ah oui, j'ai vu ça.
0: Ouais. Et qu'est-ce que cette jeune femme de 29 ans n'avait pas déclaré ? Une boîte de cassoulet du Lidl à 1,50 €.
1: D'accord.
0: Donc, pour 2 700 balles, quitte à se taper une prune, hein, elle aurait pu prendre autre chose quand même, comme de la cocaïne ou un flingue. Et oui, c'est cher quand même, tu vois, 2 700. Avec les animaux qu'il y a là-bas, ça devrait être obligatoire de rentrer déjà avec une machette. Donc, je veux dire, faut se poser la question. Mais elle ne savait pas, la pauvre, que le cassoulet est une menace en Australie. Il n'a pas le droit de toucher le territoire australien pour des raisons évidentes de biosécurité liées à la présence de saucisses menaçantes et de haricots blancs hostiles dans cette boîte. Hein, l'Australie applique des contrôles douaniers et de biosécurité extrêmement stricts pour protéger son écosystème, hein, insulaire unique et son agriculture. Hein, pour un pays qui possède encore des dinosaures, tu t'imagines bien qu'ils ne veulent pas prendre le risque de voir l'espèce s'éteindre pour une choucroute ou des raviolis bon marché au lieu d'elle.
1: C'est dingue ça.
0: Ouais, c'est dingue. Il est fondamental visiblement de préserver la faune sauvage constituée d'animaux que tu peux retrouver dans Jumanji, tu vois, tels des araignées loups. Hein, oui, je ne savais pas non plus qu'on pouvait rajouter le nom d'un prédateur sur un autre prédateur. Hein, le mec qui a trouvé le nom ne savait pas dire si c'était l'un ou l'autre, tellement c'est insensé comme animal. Il s'est dit qu'il allait associer les deux noms ensemble avant de mourir, quoi. Araignée, loup, sifflante, pour être plus précis. Hein, te dire à quel point elle se sent au sommet de la chaîne alimentaire, elle se balade tranquillement sur un petit air d'Otis Redding tout en massacrant tout ce qu'elle croise, tu vois. Très à l'aise, la petite araignée. Il y a aussi l'araignée chaussure dorée. Ah non, chasseuse dorée, pardon. Comme ça, t'es déjà au courant.
1: Elle est disco.
0: C'est ça. Oui, yeah. Chasseuse dorée, comme ça, t'es déjà au courant dès le départ sur ses intentions, si jamais t'as un doute. C'est pour te dire que si t'es arachnologue, tu dois pas te casser la tête à aller chercher cette araignée. C'est elle qui est déjà à tes trousses. Et ça, c'est sans parler des requins, évidemment, crocodiles, serpents, kangourous et autres dragons de Komodo. Au moment où t'as un territoire qui possède des dragons, tu te doutes bien que quand Jurassic Park est sorti là-bas au cinéma, pour eux, c'était juste un documentaire sur un lundi matin dans la vie d'un citoyen australien lambda, tu vois. En fait, je me suis rendu compte, c'est pour protéger le cassoulet qu'ils l'ont interdit de rentrer avec sur le territoire. Si j'étais douanier, j'empêcherais même les gens de mettre les pieds dans le pays. C'est pour protéger la faune et la flore? Non, la race humaine, en fait. Tout est fait pour te tuer là-bas. Même les légumes mangent de la viande. Le cassoulet aurait pu se faire bouffer par une laitue s'il n'avait pas passé la frontière. Moi, je pense qu'ils devraient justement s'ouvrir un peu plus, les Australiens, et être un peu moins exigeants à la douane. Ils veulent rien faire rentrer pour des raisons de préservation, alors que tout ce qu'ils ont, personne au monde n'a envie de le voir sortir. Je veux dire, quand tu vois leur spécialité culinaire déjà. Je te cache pas que le cassoulet à 2 700 € du Lidl, je te le mange même froid. Hein. Je veux dire, vous avez déjà goûté du Vegemite?
1: Du quoi?
0: Le Vegemite, c'est une pâte à tartiner, hein, brune, aussi salée et amère que l'amande de la pauvre jeune femme, tu vois, que tu manges le matin sur ta petite tartine de pain de mie. C'est l'inverse d'une tartine au Nutella, en fait. Tu donnes ça à tes enfants le matin juste pour les prévenir déjà que la vie, c'est de la merde. Leur slogan, c'est « Goûte l'Australie », ouais, la mort, quoi. Le douanier lui aurait dit, lorsqu'il a découvert la conserve, c'est un très gros risque sanitaire, les saucisses. Je défie n'importe qui dans le monde à arriver à me dire cette phrase sur un ton sérieux habillé en agent de sécurité.
1: Oui, c'est difficile, effectivement.
0: Le mot saucisse n'est pas fait pour être prononcé dans un contexte sérieux. Alors, la pauvre fille a quand même dépensé toutes ses économies pour une boîte de conserve qu'elle a même pas pu manger. Elle voulait voyager à Bali.
2: Elle l'a pas gardée en plus,
0: non,
2: à ce prix-là?
0: Non, tu peux pas, elle devait rentrer dans le sang en Australie.
1: Scandaleux.
0: Donc elle l'a laissé probablement à un type qui l'a mangé gratuitement, quoi. Là, elle va devoir, tu vois, elle voulait voyager à Bali, au Vietnam, en Thaïlande, avec l'argent, tu vois, qu'elle avait. Là, elle va devoir bouffer de la Vegemite sur du pain de mie pour les 6 mois à venir, dans la culpabilité, pendant que la plupart de ses compatriotes en France, estiment que l'amende, c'est bien fait pour sa gueule. Pas parce qu'il est interdit d'emmener des saucisses en Australie.
1: Non.
0: Mais parce qu'elle a osé acheter du cassoulet en conserve, plutôt qu'une fête maison, quoi. Enfin, quoi. Faut se réveiller, les gars. Au final, la bonne nouvelle, c'est qu'elle a de très mauvais goûts culinaires. Elle va pouvoir s'adapter très facilement à la cuisine traditionnelle australienne. Et qui sait, peut-être manger du kangourou en boîte à 1,50 € au Lidl. Mais si par malheur tu ramènes ça en Europe, je peux t'assurer que je fais doubler ton amende. Voilà, merci à vous.
1: Merci Romain, merci beaucoup. Voilà, si
3: on
1: un jour vous me cherchez.
3: Tu peux plus manger les kangourous?
1: Non, je ne sais pas.
0: Oh, si, je pense encore. Tu sais.
3: Oh, attends, je vérifie.
1: Ils doivent bien les becter là-bas.
0: Ça. Mais j'ai déjà mangé ça une fois, c'est pas si
3: non.
0: dingue. Tu sais.
1: Ils sont fous,
0: c'est
1: les gars.
3: T'as mangé du kangourou?
1: Moi j'ai du kangourou?
0: Ouais, mais j'ai testé une fois. Il était déjà mort. Hein. Je l'ai pas choisi.
1: Vous allez avoir la ligue de protection des kangourous derrière vous, mon vieux.
0: Mais je vous le déconseille.
1: Où est-ce qu'on peut vous voir? À part moi, par exemple, vous ne me verrez pas en Australie. Ni vous non plus, apparemment.
3: Ah, c'est loin, l'Australie.
1: Ouais. On peut vous voir où, donc?
0: Ah, là, maintenant, je vais commencer à reprendre petit à petit mon spectacle. À partir de la semaine prochaine, je vais remettre les dates.

0: Allez, moi, je sais ce que je vais manger à midi. Je vais aller dans un petit resto australien.
1: C'est un peu la séquence chasse et pêche.
2: Ouais, c'est ça. Je vous conseille de manger du dauphin aussi.
1: Non,
2: je...
1: Oh non.
0: Allez, après le petit bout de kangourou, on va écouter un petit bout de Doria Day. Toi, je t'aime trop. Vous écoutez BX1, soyez les bienvenus si vous nous rejoignez. On est ensemble jusqu'à 9h. À suivre Boucan, la bonne nouvelle. Et puis, la chronique hebdo. Oui.

0: Toi, je t'aime trop. C'était Doria D. Mais oui, nous aussi, on t'aime trop. C'est la chronique architecture aujourd'hui. Fanny.
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0: C'est l'une des façades qui attire le plus l'œil sur l'avenue Louise.
2: Oui, c'est l'hôtel Solvay. Vous le connaissez certainement. Conçu par le célèbre architecte Victor Horta à la fin des années 1890. C'est l'un des exemples les plus remarquables de l'art nouveau à Bruxelles. Et pourtant, il a bien failli être détruit dans les années 50. Donc on revient sur cette histoire avec Maëlle Arnoldussen sur cette histoire, mais aussi sur ses spécificités dans ce nouvel épisode de Visite Guidée.
3: C'est l'une des créations les plus emblématiques de l'architecte Victor Horta. L'hôtel Solvay et son style art nouveau, qui mêle boiserie, métal et vitraux. Une œuvre totale dont les éléments qui la constituent se répondent, même dans les moindres détails.
4: Alors c'est un espace très ouvert. Cela a été possible par le fait que Victor Horta a utilisé le fer comme structure. C'est vraiment une ossature en fer qui permet d'ouvrir l'espace, de supprimer les murs porteurs. Et donc tout est modulable, tout communique. C'est une œuvre magistrale, un chef-d'œuvre de cette architecture Art Nouveau, avec tout son mobilier qui a été conçu, dessiné, réalisé spécialement pour la maison. Donc vous voyez les salons comme ils étaient en 1900. Et ce que vous voyez ici, vous ne le voyez dans aucune autre maison. C'est un style qui prend son inspiration dans la nature à une époque de grande industrialisation, d'un nouveau monde qui fait peur. Et c'est comme ça que la nature est un sujet d'intérêt.
3: Sa façade, elle, se distingue par ses proportions harmonieuses, carrées, proches du nombre d'or. Elle laisse une véritable impression d'horizontalité, toujours avec ses boiseries et ferronneries qui rappellent l'intérieur, tel un perpétuel dialogue.
4: Alors le terrain est acheté en 1894 par Armand Solvay. Armand Solvay était le fils aîné du célèbre chimiste et industriel Ernest Solvay. Et il a habité cette maison uniquement l'hiver avec sa famille. C'est une maison de ville. Les Solvay veulent vendre la maison. On est dans la fin des années 50.

0: On est à une époque où on va démolir énormément de maisons. Dans la perspective, évidemment, de l'Expo 58, on creuse les tunnels, on démolit des maisons pour les remplacer par des bureaux parce que Bruxelles accueille les institutions européennes. Et dans ce cadre-là, beaucoup de maisons vont être démolies pour les remplacer par des immeubles de bureaux. Les Solvay, donc, mettent la maison en vente. Et la famille Vitamère de Caen, qui était, c'était des couturiers, propriétaires d'une célèbre maison de haute couture, la maison Valence, qui se trouvait avenue Louise. Et ils ont cherché pendant plusieurs années un bâtiment dans le quartier Louise pour accueillir leurs ateliers. Ils étaient en concurrence avec trois autres acheteurs qui voulaient tous la démolir. Donc c'est vraiment miraculeux que la maison soit toujours là, avec son mobilier d'origine, parce qu'ils se sont aussi rendus compte que c'était un ensemble. Et ils ont demandé de pouvoir acheter le mobilier en même temps.
1: Aujourd'hui, l'hôtel Solvay est une maison privée à statut muséal, ouverte au public 2 jours par semaine. L'idée étant de préserver le lieu tout en partageant son histoire.
2: Un sujet donc de Maëlle Arnold-Dussen, visite guidée, ce sera tout, et c'est tout les mardis.
3: Non, c'est pas tout, forcément tous les mardis, c'est un mardi sur deux.
2: Ce sera,
3: et parce qu'on a aussi Anaïs Corbin qui son cross-post. Mais c'est pas grave, mais c'est une séquence que vous pouvez revoir, bien entendu, sur Absolument. 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
2: Merci Fanny pour cette information que j'avais ratée. On écoute Emel, tout ira bien. Oui, bah ça tombe bien, tiens.

Tout ira bien. C'était ML. Elle a été en concert au Solidarité cette année au Bota. Elle était là-bas au mois de mai. Et puis c'est à la sortie de son premier album qui s'appelle Tout Bas. On suit cet artiste de près sur BX1. Un petit point météo pour vous dire qu'aujourd'hui, malgré la grisaille un peu matinale, le soleil va se lever. Il va faire beau. Il va faire jusqu'à 28 degrés. Sortez peut-être pas les maillots de bain. On va pas exagérer. Mais enfin, il va faire beau et on se retrouve dans quelques instants après Eve et Pale Grey, cette chanson de cet artiste de Bruxelles. Pale Grey, juste après, c'est la bonne nouvelle avec Fanny.

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1: Pale Grey.
0: Just like I told
1: Yves.
0: You.
1: Et on accueille Aline qui vient de nous rejoindre dans le studio. Salut Aline, ça va?
2: Ben ça va et vous?
1: Bah ouais, ça va bien, ça va bien.
2: On va bien, ouais.
1: On va parler de quoi dans Boucan aujourd'hui?
2: Musique rap avec John Spee, il fait partie du trio Beau Rêve, peut-être que vous voyez.
1: Ah oui, Beau Rêve, j'adore.
2: Voilà, il s'est lancé en solo, il y a son album Après nous les mouches qui est sorti ce dimanche. Voilà, on en parlera avec lui ce matin. Oui.
1: Merci beaucoup Aline, et c'est l'heure de la bonne nouvelle sur BX1.
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1: Et donc, Fanny, la bonne nouvelle, Marie-Carmen Abascal peut rentrer chez elle.
4: Oui, mais qui est-elle? On en a beaucoup parlé. On sort de Belgique, on va en Espagne, à Madrid plus précisément.
1: Oui.
4: C'est une retraitée espagnole de 87 ans qui avait été expulsée de son appartement madrilène. Ça avait déclenché des manifestations. Il y a des gens qui ont dormi dehors à l'échelle nationale parce qu'il y a une véritable crise du logement là-bas en Espagne, un peu comme chez nous finalement. Et c'est vrai qu'en fait, ils avaient augmenté la société immobilière de cet appartement où elle vivait quand même depuis 70 ans, a augmenté son loyer mensuel de 275%. Donc c'est évidemment énorme, donc elle ne pouvait plus assumer. Ils ont trouvé un accord avec son avocate et donc désormais elle peut réintégrer son appartement. Voilà, donc il y a quand même... je vous passe tous les détails de la politique, donc ils vont quand même essayer de mettre quelque chose en place pour pouvoir diminuer un peu le prix de ses loyers qui explose littéralement. Elle a pu retourner donc dans son quartier huppé de Retiro à Madrid après sa sortie de l'hôpital où elle était soignée pour épuisement.
1: Eh ben c'est dur ça. On lui souhaite un prompt rétablissement. Merci Fanny, on vous retrouve à 10h pour l'info.
4: Oui.
1: Et puis nous on se retrouve dès demain à 6h59 pour Bruxelles Breakfast. Comme tous les jours sur BX1 en DAB+ et en télévision, il est l'heure pour moi de vous dire au revoir et de saluer Aline.
4: À
1: qui,
4: demain.
1: À demain. Allez, salut.
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2: Il est 9h, nous sommes le mardi 29 septembre. Soyez les bienvenus dans Boucan. Et tout de suite, on s'informe avec Brian Momar, je vais y arriver.
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2: Bonjour Brian.
3: Bonjour Aline, rebonjour à toutes et à tous. La majorité bruxelloise se divise sur le projet fédéral de visite domiciliaire. En commission, le PS et Groen ont soutenu une résolution d'Écolo et du PTB qui demande à la région de défendre l'inviolabilité du domicile et les droits fondamentaux. Le MR et les engagés, eux, ont voté contre. Le projet fédéral prévoit des visites domiciliaires dans le cadre des mesures d'éloignement de personnes en séjour irrégulier. Écolo, le PS, Groen et le PTB relaient les critiques de plusieurs organisations qui estiment le dispositif insuffisamment encadré. Le MR et les engagés défendent au contraire le texte fédéral et soulignent qu'il concerne des personnes faisant l'objet d'une mesure d'éloignement exécutoire. Le dossier doit encore être examiné en séance plénière le 6 octobre. Le gouvernement fédéral joue la montre sur le dossier du survol de Bruxelles. Il doit prendre des mesures d'ici ce jeudi 1er octobre pour réduire les nuisances sonores autour de Zaventem. Mais le Conseil des ministres de vendredi n'a débouché sur aucune décision. Sur la table, des mesures sur les normes de vent et donc sur le choix des pistes utilisées, dont la fameuse route Kruk très décriée. Un dossier qui est particulièrement sensible entre francophones et néerlandophones. Le ministre de la Mobilité, Jean-Luc Kruk, assure que le délai sera respecté. À des faux, l'État devra payer 10 000 euros d'astreinte par jour avec un plafond de 2 millions d'euros. Qui a osé? C'est la question que tout le monde se pose au Parlement bruxellois depuis que le procureur Julien Moigny l'a affirmé avoir reçu un appel d'un député pour faire libérer de prison une de ses connaissances. Pour Fouad Haïdar, chef de groupe Team Fouad Haïdar, donc cette sortie médiatique de Julien Moigny pose beaucoup de questions, on l'écoute.
4: C'est loin pour savoir s'ils font leur boulot. Ce qui m'a aussi choqué, c'est qu'ils disent dans la même phrase « Oui, je vais regarder quand même, je suis curieux, je vais aller voir c'est quoi ce dossier. » Mais de quel droit, monsieur le procureur du roi, va-t-il regarder un dossier qui ne lui concerne pas? Soit il connaît le dossier, soit il ne connaît pas le dossier. Alors je pense qu'il y a quelque chose qui est beaucoup plus compliqué en cette affaire que seulement la déclaration qu'il a faite.
3: Voilà, c'était donc il y a quelques secondes au micro de Michel Gaillard. On va parler de la STIB maintenant. Justine Arzée sera désignée nouvelle présidente de la société de transport par le PS dans le cadre du renouvellement des organes de gestion. À 39 ans, elle est l'échevine de la mobilité, de l'urbanisme et du logement à Schaerbeek. Elle a aussi été directrice de cabinet adjointe de Rudy Vervoort et a siégé dans plusieurs organismes régionaux. Le PS met en avant son expérience dans les domaines de la mobilité et de l'aménagement du territoire. Et puisqu'on parle de mobilité, sachez que la circulation du tram de la ligne de tram 8 a repris entre donc musée du tram et Rodebeek. Il y avait une collision entre un tram et un camion. Aucun blessé n'est à déplorer. Le tram a été remis sur les rails visiblement et circule à nouveau. Cette polémique maintenant autour du refuge pour chiens de la Croix-Bleue à Forêt. Dans les colonnes de la dernière heure, d'anciens bénévoles dénoncent des problèmes de prise en charge des animaux, notamment des sorties insuffisantes, des alertes médicales qui auraient été ignorées et plusieurs décès qu'ils jugent préoccupants. Ils évoquent plusieurs chiens dont l'état de santé se serait dégradé avant une prise en charge tardive. Ils dénoncent aussi un manque de personnel et des difficultés dans l'accompagnement des chiens présentant des problèmes de comportement. Après l'arrêt du bénévolat en juin, un signalement a notamment été adressé à Bruxelles Environnement. Une enquête serait en cours. La Croix-Bleue conteste fermement ces accusations. Le refuge assure que les chiens sont sortis tous les jours et affirme avoir fait l'objet de plusieurs contrôles cette année. Il justifie aussi la fin du bénévolat par des problèmes liés au respect des règles de sécurité. On va parler maintenant de ce changement pour les étudiants qui, à côté de leurs études, ont une activité d'indépendant. Dès jeudi, le 1er octobre, les règles vont s'assouplir. Ce statut pourra par exemple être gardé par les étudiants de plus de 25 ans et puis ces étudiants n'auront plus l'obligation de déclarer leur présence au cours. Une façon de faciliter l'accès des jeunes à l'entrepreneuriat qui ravit évidemment le secteur. On va écouter Marie-Ange Bureau, elle est responsable des indépendants débutants chez le secrétariat social Groupe S.
5: Je pense qu'effectivement, cette possibilité au-delà des 25 ans de continuer à être indépendant vraiment est une chose et une idée, je veux dire, au niveau du gouvernement qui est vraiment quelque chose de très positif. Pourquoi ? Parce qu'à l'heure d'aujourd'hui, trop d'étudiants sont obligés du jour.

0: au lendemain d'arrêter leur statut, ou du moins ils peuvent continuer, mais alors ça a un impact effectivement en matière de montant de cotisation sociale à payer. On se rend compte que de plus en plus, quand on va faire des présentations universités, hautes écoles et autres, ben, quand on parle effectivement, on rencontre plein d'étudiants qui se disent, ben voilà, je veux me lancer comme indépendant, et puis on se rend compte qu'il reste 3 mois et que finalement, ben, sur base de la législation actuelle, se lancer pour 3 mois et avoir le risque au-delà de passer indépendant principal, ben, très peu prenaient ce risque de se lancer et attendaient d'avoir une activité au moins égale à un 19h semaine.
1: C'était une interview de Pierre Mayens et on va finir en parlant du BBP, le Brussels Beer Project, qui quitte son site historique de la rue Antoine Dansart à la fin de l'année. La brasserie installée là-bas depuis 2015 fermera ses portes au 1er janvier 2027. La raison, eh bien, c'est que la production a progressivement déménagé à Anderlecht, où le site de Port-Sud brasse désormais 100% des bières du groupe. Le BBP assure toutefois que Dansart restera animé jusqu'à la fin de l'année avec plusieurs activités prévues d'ici le 31 décembre.
2: Merci Brian, on te retrouve tout à l'heure pour la suite des infos.
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2: Bienvenue dans Boucan, on va enfin parler de cette programmation puisque ce matin on va parler musique, on va parler rap avec mon invité John Spee qui a sorti un album ce dimanche, Après nous les mouches, c'est le nom de cet album, 8 titres, on en parlera donc avec lui, soyez au rendez-vous. Pour ce qui est du podcast, on va se plonger dans le 2e épisode de Les techniciens, techniciennes de la création radio et du podcast, on va donc parler des coulisses de notre métier, voilà, et notamment de sexisme, hein, d'ailleurs quelles sont, donc, quelle est la place des femmes évidemment dans ce métier. Évidemment, l'info revient à toutes les heures, vous le savez, avec un rendez-vous culturel, un agenda culturel. Et pour ce qui est de la belle programmation musicale, une voix, pas n'importe laquelle, celle qui nous fait penser à Jacob Banks. Je parle de Fred Gatta et ce morceau « Breathe ». Merci d'avoir choisi Boucan.

0: Là-bas, un titre de Aurel présent sur son dernier album Tant qu'on aura pied qui est sorti le 4 septembre dernier.
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0: Et pour écouter Bruxelles autrement, on va parler rap dans un instant. Ce sera avec John Spee à 9h30. Soyez au rendez-vous. Puis moi, je pars faire un petit tour du côté du ciel avec vous, puisque aujourd'hui, journée estivale. Hein. On va le dire comme ça, quelques bandes de nuages. Enfin, un petit peu de brume, un peu de brouillard ce matin, mais ça va très vite se dissiper pour laisser place à un beau soleil. Quelques nuages, mais surtout des températures rêvées jusqu'à 28 degrés. Une très, très belle journée qui s'annonce donc aujourd'hui. De Kletz arrive dans la suite de notre playlist, juste après Mathilde Fernandez, qui est donc la voix du duo Ascendant Vierge.

0: Stumble and Fall de Kletz. J'espère que ça vous a un petit peu réveillé ce matin.
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0: 9h22, presque 23, vous savez ce que ça veut dire. Ça veut dire que dans quelques minutes, place à l'interview culturelle. Ce sera du rap ce matin avec John Spee et son album Après les Mouches. Après nous les Mouches qui est sorti ce dimanche. On en parle dans quelques instants. Soyez au rendez-vous pour aller jusque là. Djali au programme. Juste avant, c'est Clarence Pinko avec Chronique de la Loose. Ça arrive juste après une petite pause. Restez bien à notre écoute. 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
1: Temps pour nous de parler culture ce matin et on va parler musique avec mon invité John Spee. Bonjour Louis, comment ça va ?
2: Ça va et toi Aline ?
1: Ben ça va bien, ça va
2: tout
1: bien.
2: Tout bien, tout bien.
1: Un album qui est sorti ce dimanche.
2: Ouais.
1: Qui s'appelle donc Après nous les mouches.
2: Exactement.
1: Il y a des morceaux sur ce nouveau projet.
2: Ouais.
1: Est-ce qu'on peut juste écouter le tout début du tout premier titre pour mettre un petit peu celles et ceux qui nous écoutent dans l'ambiance ?
2: Je t'en prie, hein, let's go.
1: Allez.
3: Pour commencer, j'aimerais faire un gros shout-out, un gros bisou à Gloop qui a fait cette prod magistrale. Yeah, merci mon ref, t'es un artiste, un humain, une personne incroyable. Yeah, après-nous les mouches. C'est une phrase que disait mon grand-père qu'il a lui-même emprunté à quelqu'un que je connais pas. Mais en gros, ça veut dire qu'après nous, il y aura encore de la vie. Et c'est très bien comme ça. Yeah. Alors sur notre court passage, si un film...
1: Merci à Gloob pour la prod. Il a juste fait cette prod-là ou il a fait toutes les prods de l'album ?
2: Écoute, il en a fait 3 sur l'EP, du
1: ouais.
2: coup. Donc celle-ci et 2 autres, dont Cachemire et... Et en fait, non, c'est que ça, pardon.
1: Juste 2 ?
2: Ouais, 2 du coup. Mm-hmm. Ouais.
1: Vous êtes bien trouvés musicalement quand même, tous les deux. C'est pas la première fois que vous collaborez ensemble.
2: Mais ouais, en plus, on était déjà venus dans une de tes émissions ici. Mm-hmm. Et bah, Gloob, c'est mon frère humain et en même temps musical. C'est vrai qu'on a un espèce de langage assez commun. On a les mêmes références. On a un peu le même parcours. Lui, il est dans le beatmaking, moi aussi. Enfin, il y a un truc très similaire. On s'accorde beaucoup là-dessus, en effet. Ouais.
1: Ouais, ça veut dire que les autres morceaux, c'est toi qui as fait les prods ?
2: Non, justement, donc c'est vraiment un projet qui a été fait assez en famille parce que bon, il y a Gloop, il y a A-Dot, mon pote Arthur, une prod de mon ami Marin aussi qui était un pianiste de jazz à l'origine.
1: Mm-hmm.
2: Et il y a une prod de moi du coup.
1: Okay.
2: C'est sur le dernier morceau, c'est ça.
1: Ok, ouais. Bon, ça veut dire un beau mélange en fait. Hein.
2: Bah ouais, franchement, ouais, ouais, ouais.
1: Après nous les mouches, tu nous as fait un petit bruit de mouche à la fin. C'est toi qui le fais.
2: Ouais, je suis spécialisé dans les bruits de mouches et les types d'insectes.
1: Pas mal, pas
2: c'est
1: mal.
2: Ça. Ouais, ouais.
1: T'as fallu beaucoup de temps pour le maîtriser ou pas ?
2: Non, vraiment, c'était assez spontané. Mais oui, c'était marrant de le caler un peu à plein d'endroits de l'EP pour essayer de rendre un peu un espèce de fil conducteur de
1: ouais.
2: la mouche.
1: En effet.
2: Ouais, c'est ça. Bah, tant mieux si ça t'a pris.
1: Bah oui, complètement. Ouais. Toi, t'es reparti en solo, je te fais une petite vanne, mais tu voles de tes propres ailes.
2: Yeah!
1: C'est pas mon métier, l'humour, je tiens à préciser.
2: Non, mais ça va, tu t'en sors bien.
1: Merci.
2: Ouais, bah en fait, c'est mon premier projet solo, en effet. C'était pas facile de prendre cet envol-là pour continuer un petit peu dans ton champ lexical. Parce que moi, j'ai toujours été dans des groupes. À l'origine, le Zen Gang à Strasbourg, puis après Beau Rêve. Et donc, il y a un espèce de truc de loyauté. Et en même temps, il y a un truc où dans un groupe, tu peux te cacher derrière les autres. Enfin, tu vois.
1: Mm-hmm.
2: Et moi, c'est vrai que mon énergie de mettre vraiment que moi en avant, c'était compliqué. Mais donc, du coup, c'était un long parcours, mais un beau parcours de sortir ce premier projet, quoi. Ouais, mm-hmm. ouais.
1: J'imagine que l'énergie, elle est différente quand on est en groupe que quand on est en solo.
2: Bah, grave. En fait, c'est que toi et toi-même, tu vois. Donc, c'est tes responsabilités, ton discours, ta patte musicale, enfin, tout ça, quoi. Donc, c'est un peu vraiment plus ta patte à modeler. Et il n'y a pas les autres avec toi, tu vois, pour construire un petit château.
1: Après, tu l'as dit, t'as quand même fait appel à des personnes qui te connaissent bien et qui te connaissent bien musicalement.
2: Ouais.
1: Pour aussi collaborer sur ce projet.
2: Ouais.
1: C'est quoi ? C'est un peu genre une façon de leur rendre hommage, leur dire merci ou mettre en avant leur travail, peu importe.
2: Bah, un peu tout ça. Mmh. Je pense que naturellement, en fait, comme... Enfin, c'est vrai, je dis que je suis seul.

0: mais en vrai, je me sens très entouré dans ce projet. Donc, autant dans le mixage du son que dans les images et le visuel qui a été fait par après, que dans la composition, c'est vrai que c'est en effet pour rendre hommage au travail de ces gens, parce que j'apprécie énormément qui ils sont et leur musique, en fait. Donc, je pense qu'il y a beaucoup de talent autour de moi et c'est vrai que je trouve que c'est une bonne chose de tout concentrer dans un projet. Enfin, voilà, donc, en tout cas, quelques bribes de ce qu'ils font, tu vois.
1: Ouais, ça veut pas dire que tu collaboreras plus aussi par la suite, ça veut dire que Beau Rêve continue, ça veut dire que...
0: Ah mais Beau Rêve, c'est dans le cœur et là on est en pleine bourre, donc c'est clair qu'on va poursuivre ouais, à fond.
1: Oui, parce qu'il y a une date qui arrive, on va en parler, hein, mais moi je l'avais déjà annoncé, mais ASMR qui va faire un Bota, vous faites la première partie.
0: Exactement.
1: Le 14 octobre, si je ne me trompe pas, je le rappellerai de toute façon ici dans le courant de l'interview. On va se plonger un petit peu plus intensément dans les différents titres. Ouais. En fin d'interview, on écoutera Le Cycle de l'eau. Moi je me suis posé la question aussi de muscle ton jeu, ça veut dire quoi? C'est taf ton rap, c'est quoi?
0: C'est un peu ça, en vrai ma mère dédicace à elle, mais elle m'a toujours donné une expression quand je me faisais mal ou quand je tombais, où elle me disait c'est le métier qui rentre, voilà.
1: Ah ok, je vois le genre.
0: Et bah, c'était un peu dur comme ça dans l'aspect, mais en fait il y a un truc un peu où muscle ton jeu, c'est aussi une référence à un entraîneur de foot qui s'appelle Aimé Jacquet. Qui disait à un de ses joueurs qui branlait rien, qui faisait rien du tout sur le terrain, qui dit muscle ton jeu, tu vois. Et non, moi c'était une manière de me dire un peu à moi-même en fait que fallait être un peu plus déterminé sur plein de choses. Donc c'est souvent un dialogue avec moi-même, mes sons en fait.
1: Et là t'arrives à les prendre comme des vrais, enfin mantras, c'est peut-être un peu exagéré, mais en tout cas à t'écouter et à mettre ça en place.
0: Bah là en ce moment je suis dans une énergie qui fait que je me concentre sur des objectifs et du coup si je les réalise, enfin là avoir réalisé ce premier projet c'est pour moi déjà un gros step. Donc ouais, je me dis que je suis dans le chemin là.
1: Ouais. Premier projet solo, est-ce que ça demande de mettre un petit peu son ego de côté et accepter qu'on peut se mettre en lumière sans que ce soit un ego trip pour le coup?
0: Un ego trip, dans quel sens?
1: Ben voilà, je sais que parfois c'est difficile quand on est en team d'accepter de mettre la lumière sur soi et ouais, de se mettre en avant.
0: Ouais, ouais, de fou.
1: Et voilà, est-ce que c'est un peu la question de l'ego qui rentre en jeu? J'ai pas envie de mettre en avant juste ma personne, mais j'ai le droit aussi, moi, d'exprimer des choses et de les partager.
0: Bah, c'est ce que tu viens de dire, quoi.
1: Ok, merde, tu réponds à ta place, ça fait chier.
0: Non, mais c'est ça, c'est vraiment... oui, on peut s'accorder ce chemin-là, cette possibilité-là. Moi, ça fait longtemps que j'en ai envie. Mon groupe Beau Rêve reste mon truc principal, tu vois. Mais ils sont très contents pour moi, et puis voilà, tu vois, donc...
1: Ils sont fiers.
0: Ouais, je crois.
1: Et toi,
0: allez, le petit Louis à pape.
1: Mais c'est ça. Ouais. Et toi, t'es fier de toi? C'est important, quand même.
0: Je suis fier du parcours, du chemin accompli pour sortir ce projet, ouais. Ouais. Là, je le ressens un peu comme, voilà, maintenant on a sorti ça, on peut se concentrer peut-être sur la suite, pas à pas, tu vois. Je vais défendre ce truc-là. Il y a des images qui vont sortir qui sont assez chouettes aussi.
1: Il y a déjà un clip qui est sorti.
0: Il y a plusieurs images, ouais. Il y a plusieurs visuels qui ont été faits par Tully et Chambers, Luigi. Incroyable génie de l'image. Et là, ouais, il y a un vrai chouette clip qui va sortir d'ici la fin de semaine. Ouais.
1: Ok, cool. On tease un peu, c'est chouette. Il y a un morceau un peu particulier qui s'appelle Les Coléoptères. Enfin, l'ambiance, elle est vraiment particulière.
0: Yes.
1: La prod et les paroles se mêlent comme ça. Il y a quelque chose de presque inaudible, mais pas vraiment, ou indicible.
0: Ouais.
1: On écoute un petit extrait si tu veux bien.
0: C'est parti.
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1: On sent qu'il y a plein d'éléments qui se rajoutent sur cette prod, hein. Ça monte clairement en tension de façon crescendo. C'était un peu ça l'idée?
0: Ouais, c'était complètement l'idée de partir de une boucle de prod qu'a fait AA Dot, Arthur. Un truc hyper...
1: Saturé presque?
0: Ouais, saturé, très compressé, enfin voilà, tu vois. Et puis on a demandé ensuite à Laurence Cousseau, qui est une flûtiste qui fait de la flûte traversière, de jouer sur la moitié du morceau, puis ensuite de terminer, donc de rajouter l'outro. Et moi, j'avais vraiment très envie d'ajouter un filtre sur ma voix pour, comme tu as

0: faire un élément presque inaudible, presque qui agit comme un peu une interlude, tu vois, mais le texte se ressent quand même. Et donc c'est ça, c'est la difficulté, ça a été de vraiment trouver l'équilibre un peu entre tous ces éléments. Et Tom Wise a vraiment bien réussi à faire ça. Donc,
1: et justement, ouais. Tu voulais parler de quoi dans ce morceau pour avoir ce côté tension et compression, etc.
0: C'est un texte que j'écris quand même il y a un petit bout de temps qui parle de l'aspect un peu routinier de prendre le métro le matin, revenir le soir et
1: côté anxiogène.
0: Dans l'espace, ouais, c'est ça, et dans l'espace d'une journée, qu'est-ce que tu peux ressentir, à quoi tu peux penser quand tu regardes au travers de la vie du métro, enfin tu vois, un truc très juste du quotidien comme ça,
1: okay.
0: Mais qui, enfin juste un type qui pose sa tête sur le métro, qui pense à plein de choses, ouais, c'est un peu ça l'image.
1: Qui s'appelle donc les coléoptères, je vois un peu comme...
0: Les coléoptères pour moi c'était vraiment, c'était un peu une espèce d'image de, bah les coléoptères c'est un peu nous quoi, tu vois, mais c'est juste que ça ressemblait à c'était bien dans le champ lexical de la mouche.
1: Mais oui, mais non, mais après je le vois comme des petits insectes qui se baladent en fait,
0: ouais,
1: on est un petit peu comme ça.
0: Enfin,
1: voilà, exactement.
0: C'est ça.
1: Un peu ça que j'imaginais. On va faire une petite pause avec le morceau Qui, mais justement, autre style complètement différent. Là, on est sur des grosses basses. J'ai l'impression que tu as voulu tester plusieurs styles sans vraiment te mettre de limites. Tu t'es autorisé plein de choses en fait.
0: C'est ça. Pour le coup, Qui, c'est un morceau qui a été fait par, composé par Marin. Et puis ouais, ça m'a emporté, simplement.
1: Bah, trop bien, il y a du chant aussi dessus.
0: Un peu, ouais.
1: Ouais, tu chantais déjà un peu avec Beau Rêve, c'est un truc que tu veux développer ?
0: De plus en plus, ouais. Là, je trouve que dans cet EP, il y a un truc, tu vois, où je suis un peu un premier step un peu timide, je chantonne, je fais des petites mélodies, tout ça. Mais j'ai très envie d'amener ça beaucoup plus dans des prochains titres, et que ce soit avec Beau Rêve ou tout seul, ouais.
1: Eh ben, tu vas rester dans ce studio, on va écouter le morceau Qui en entier, Louis, puis on se retrouve juste après, et on continue évidemment à parler de ton projet.
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1: John Speak qui est avec moi dans ce studio. C'était la fin de ce morceau qui termine tout en douceur, Louis. Ouais. Donc morceau présent sur ton album Après nous les mouches qui est sorti donc ce dimanche. Tu me disais aussi avant l'interview que ces prods, elles dormaient, enfin ces morceaux, ils dormaient tout doucement.
2: Mais ouais, il y en a pour lesquels ça fait presque, je n'ai pas envie de dire de bêtises, mais 6-7 ans quoi.
1: Ah oh, waouh.
2: Il y a un texte, Muscle ton jeu, justement, ça fait 7 ans je pense que j'ai écrit le titre. Et la prod est plus récente bien sûr, mais voilà.
1: Putain, c'est dur.
2: Donc il y a un. Ouais, c'est.
1: Mais non,
2: dur.
1: Mais je veux dire, ça demande quand même quelque chose de se dire là, je peux m'autoriser à sortir mon projet perso, quoi. Enfin,
2: ouais,
1: je veux
2: ouais,
1: dire,
2: c'est ça.
1: C'est plus dans ce sens-là, je suis pas en train de te tacler, mais.
2: D'où mon chemin un peu compliqué pour sortir tous ces tracks, mais je suis très content, en fait, finalement, de faire honneur à une période, d'assumer ça jusqu'au bout. Donc,
1: ouais. Bah ouais, j'imagine. Je rappelle aussi que t'es donc dans le trio Beau Rêve, hein, qui chôme pas, d'ailleurs. Il y a plein de trucs qui sont sortis. J'ai pas tout suivi tellement ça a été vite. Je dois le reconnaître. Je rappelle aussi que vous serez donc en première partie de ASMR au Bota, ce sera donc le 14 octobre.
2: C'est ça.
1: T'as hâte ou pas?
2: Ouais, j'ai très hâte. C'est vraiment une vraie fierté de jouer pour la première fois au Botanique.
1: Mm-hmm.
2: On l'a tellement cherché.
1: Ouais. C'est quelle scène au Bota?
2: C'est au Whitloft, tout en bas.
1: Trop bien.
2: Dans la cave.
1: Okay.
2: Et ouais, le fait de que ASMR nous accueille pour ouvrir pour lui... Franchement, ça a trop de sens parce que c'est quelqu'un qu'on connaît bien.
1: Mm-hmm.
2: On respecte énormément sa musique aussi. Enfin, on adore ce qu'il fait.
1: Puis au niveau du style, ça colle. Hein.
2: Ouais, c'est ça. Il y a un truc quand même assez, assez cool, quoi. Il va y avoir un chouette fil rouge. Donc, mm-hmm. Ça va être bien. Ouais.
1: Il y aura des surprises. Il y a moyen de vous voir. Je sais pas, peut-être collaborer. J'en sais rien. Peut-être je spoil des trucs.
2: Mais... Lui et nous.
1: Ouais.
2: Ah, je dis rien.
1: Okay. On garde tout. On va revenir sur ton album. On a parlé vite fait aussi de Cachemire. J'ai quand même envie de mettre un tout petit extrait. Autant en profiter jusqu'au bout, si t'es d'accord avec moi.
2: Je suis d'accord avec toi.
1: Super.

0: rêve d'ailleurs. Ce morceau, je pense que je l'ai déjà entendu en live, c'est possible.
1: Ouais, carrément. Ouais.
0: Tout le monde rêve d'ailleurs, mais tout le monde se pète la gueule. C'est un peu ça la vie, non?
1: C'est ce que j'ai eu. Enfin, c'est mon impression, ouais.
0: Ouais.
1: C'est ça.
0: C'est un bon résumé, je crois.
1: Ouais, tu vois. C'est un morceau que j'ai écrit quand je travaillais à Don Bosco, Val d'Or, qui est une école secondaire professionnelle pas très loin. Okay. Je travaillais 4 ans là-bas.
0: Pour y faire quoi?
1: Éducateur.
0: Waouh.
1: Ouais. Okay. Et du coup, bah,
0: les jeunes,
1: la jeunesse, l'espoir. Mais ouais, ça m'a vraiment inspiré ce morceau, en tout cas.
0: Ok, bon, c'est plutôt beau comme texte, j'ai envie de dire.
1: Bah, ouais, j'ai l'impression.
0: J'ai l'impression qu'on est en paix avec l'idée de se péter la gueule et que tout le monde passe par là et que voilà.
1: Bah, c'est des petits cycles, quoi, tu
0: vois.
1: Ouais,
0: c'est vrai.
1: Tu peux mieux te relever après, enfin, je sais pas, de phrases philosophiques à la con comme ça, mais ouais. Mmh. Ouais.
0: Ton dernier titre, c'est toi qui faisais la prod, hein, c'est ce que tu me disais en première partie.
1: Exactement.
0: Avec un titre, le titre du morceau est en anglais, Can I Come Back. Mmh. C'est Can I Come Back ou Dois-je repartir? Tu parles de quoi en fait?
1: Là, c'est plus par rapport à la famille, vraiment. Donc là, c'est une petite introjection un petit peu deep dans ce qui a été mon rapport familial pendant un certain moment, mais c'était un peu un truc de ouais, est-ce que je peux revenir vous faire des petits coucous de temps en temps. non, mais je suis parti de Strasbourg, qui est ma ville d'origine, et pas dans les meilleures conditions, mais ouais. C'est la vie aussi, et c'est très bien comme ça. Ça a été un super départ pour arriver à Bruxelles.

0: Et voilà.
1: Qui t'a accueilli les bras ouverts quand même.
0: Ouais, carrément, de fou. Ville de cœur. Et donc non, c'était un peu un hommage à ma mif en vrai aussi. Mmh. Je parle de ma sœur, de mes petits frères, de mon grand-père Joseph qui mange des glaces à la pistache, enfin des trucs comme
1: ça. C'est trop mignon. Ça fait plus de 10 ans que le rap il est dans ta vie. Ouais. Il a évolué comment ton rap justement, c'était comment tes débuts?
0: Mes débuts, je pense que j'étais un espèce de boulimique de l'écriture. J'écrivais tout le temps et j'écrivais plein de ça pouvait plus être des histoires ou des slams à cette époque-là.
1: Ouais.
0: Des trucs qui n'avaient aucun sens. Où je mettais les mots les plus compliqués ensemble pour faire des textes, tu vois. Je parlais des nuages, je parlais d'un ermite, des trucs comme ça, tu vois.
1: Ok.
0: Et après, il s'est modelé en fonction des gens que j'ai rencontrés aussi, beaucoup. Mm-hmm. Moi, j'ai été 6 ans dans un groupe qui s'appelle le Zen Gang. On a fait beaucoup de concerts, on a beaucoup tourné aussi, tout ça.
1: Ouais.
0: Et puis après, j'ai rencontré Borev qui a plus rejoint l'idée que je me fais du rap et de la musique. Mm-hmm. Donc, un truc poétique, calme, atmosphérique, mais en même temps assez profond. Mm-hmm. Donc, ouais, voilà.
1: Pour démarrer, ça se passe par les open mic?
0: Beaucoup, ouais.
1: Et comment on ose prendre le micro au tout début?
0: À temps en temps, on n'ose pas. Hein.
1: Ouais, ça t'est arrivé de vouloir et de repartir, en fait?
0: Ouais. Tellement. Il y avait un truc à Strasbourg qui s'appelait Freestyle Mondays, où t'avais des musiciens de jazz et de hip-hop.
1: Ah, wow.
0: C'était très, très fort.
1: Ouais, c'est ça, c'est impressionnant, non?
0: Ouais, déjà, tu vois. Et t'es dans un caveau comme ça, et puis t'as vraiment une file d'attente gigantesque pour prendre le mic.
1: Je pourrais pas.
0: Et il y a des moments, en fait, t'as juste des gens qui te mettent des grosses roustes et tu flippes, et donc, du coup, tu fais quelques pas, puis après tu fais non, pas aujourd'hui.
1: Oh, wow.
0: Et de temps en temps, tu y vas. Et quand ça se passe bien, c'est chouette.
1: C'est ça, c'est par essai erreur. Et ouais. C'est là qu'on se crée son réseau, en fait.
0: Moi, en tout cas, les gars du Zen Gang, je les ai rencontrés ici, ouais, là-bas, ouais. Mm. Aux open mic du Freestyle Mondays, tout à fait.
1: Trop bien, c'est comme ça qu'on se forge, visiblement.
0: Je pense que c'est un vrai terrain de rencontre, en effet, ouais. Et de juste pouvoir un peu te confronter à ton propre style, à ton propre flow. Enfin, c'est hyper direct. Ça triche pas, les open mic, mm-hmm. J'ai l'impression.
1: T'as pris confiance en toi, je suppose, aussi, au fil du temps.
0: Ah, depuis 10 ans, il était temps.
1: J'espère.
0: Ouais, c'est ça, tu vois. Mm-hmm. Ouais. Là, je sens un peu un truc un équilibre, en tout cas, qui est en train de se mettre en place par rapport à ce que je fais, ce que j'aime faire. Tous les jours, je me prends des grosses gifles aussi de nouveaux rappeurs, des nouvelles rappeuses, enfin, des nouveaux artistes, quoi.
1: T'as envie de dropper des noms, là? T'es pas obligé, hein,
0: Là tu m'as pris de court.
1: Désolé.
0: Mais non, il y a c'est Swal qui m'a fait écouter la mixtape de Okis, Gassure Municipaux. Sur cette tape, il y a des sacrés rappeurs, des sacrés rappeuses aussi.
1: Mm-hmm. Swal, qui est donc ton partenaire dans Borev, je précise.
0: Mon binôme pour toujours, c'est ça.
1: Wow. Est-ce qu'aujourd'hui tu dois te mettre encore dans des états particuliers pour créer? Est-ce que c'est des moments précieux pour toi, justement, des moments d'introspection ou des temps calmes, comme disent certains?
0: Des petits temps calmes. Non, je crois que j'ai plus le même rapport à l'écriture, tout ça. J'ai envie que ça vienne encore spontanément, de manière pulsionnelle, parce que c'est comme ça que j'ai toujours fonctionné.
1: Ouais.
0: Mais aujourd'hui, je pense, si je fais des collaborations, si on me demande d'écrire un texte parce qu'il y a un featuring ou quelque chose comme ça, ça va être quelque chose d'un peu plus... je vais m'y mettre, quoi, tu vois. Il y a un peu un autre élan. Alors
1: oui.
0: Qu'avant, il y avait un truc, c'est vrai, tu vois, un peu le poète torturé qui écrit de machin et tout.
1: Je vois.
0: Tu vois.
1: Maintenant, c'est plus du travail, même si tu gardes du plaisir là-dedans. Ça
0: ouais,
1: reste,
0: c'est
1: plus
0: ça.
1: Un cadre de travail.
0: Il faut essayer de trouver l'équilibre là-dedans, ouais.
1: Et si quelqu'un veut faire une collab avec toi et qui te dit j'aimerais bien que tu écrives sur tel sujet, mm-hmm. Toi, t'es à l'aise avec l'idée d'écrire sur un sujet sur lequel t'as pas encore écrit ou ce genre de choses?
0: Ouais, ça arrive d'écrire plus par thème. Avec Gloop, là, on travaille sur la nouvelle musique aussi. Lui, il fournit beaucoup d'idées, de thématiques, okay. Tout ça.
1: Et ça te fait du bien au niveau créativité, justement?
0: En fait, ça donne une piste. Et c'est cool parce que tu peux t'y incorporer, mais à ta sauce et tout ça. Et donc, ouais, il y a un large éventail. Mais, mais en tout cas, c'est cool de donner un petit canevas.
1: Ouais. Ce qu'on voit comme une contrainte, finalement, est plutôt source, justement, de créativité, quoi.
0: C'est ça. C'est ça.
1: Cool.
0: Mm-hmm.
1: Mm-hmm. On l'a dit, un premier vrai projet solo. Est-ce que tu t'inquiètes de savoir ce qui va rester de toi? Puisque c'est un peu la question après nous,
0: ce
1: les mouches.
0: Ce que je laisserai.
1: Ouais, justement, est-ce que la musique, c'est ton moyen à toi de laisser une trace sur cette terre?
0: Ouais, mais c'est une question compliquée. Enfin, pas compliquée, mais j'ai pas envie de me dire, ok, je veux absolument laisser une trace sur terre.
1: Mm-hmm.
0: Ce projet, je crois qu'il y a un peu un truc où. Je le dédicace beaucoup à des membres de ma famille, à des gens autour de moi, etc. Enfin, c'est un peu un truc de, tout ce qui m'a construit, voilà aussi un peu à quoi ça amène.

0: musicalement. Donc,
1: Ouais.
0: ouais, c'est plus un espèce de truc de, je sais pas.
1: C'est pour toi que tu le fais en
0: Ouais,
1: fait.
0: c'est pour moi et pour les autres aussi
1: Pour
0: autour de
1: eux,
0: moi.
1: quoi.
0: Ouais, ouais, ouais.
1: Puis, est-ce que après nous les mouches, c'est aussi un petit peu ce truc de même quand on sera plus là, en fait, c'est ok, la vie, elle continue et tout va bien. C'est surtout ça.
0: C'est ce que je me dis, ouais.
1: Moins que je veux laisser une trace et.
0: Ouais, c'est ça. C'est ça, c'est ça.
1: Ouais.
0: J'ai pas envie du tout d'être défaitiste, mais j'ai l'impression que, enfin, c'est important qu'on soit ici et qu'on fasse le bien et qu'on soit cool et tout. Mais on n'est pas, tu vois, sur la timeline du monde, on n'est pas grand-chose non plus.
1: Ouais.
0: Et je pense que, voilà, ça peut permettre de relativiser et de prendre les choses peut-être plus absurdément parfois
1: Ouais, avec plus de
0: aussi.
1: légèreté parfois.
0: Ouais, mais ça n'empêche que, enfin, voilà, on est sur cette terre quand même et il y a des choses incroyables. Enfin, de ouf qui se passe, je finirai pas cette phrase, désolé.
1: On
0: Voilà.
1: peut peut-être faire la
0: Je me suis embrouillé.
1: transition avec le cycle de l'eau.
0: Ouais.
1: Justement, c'est un peu ce truc-là. C'est quoi? C'est le cycle, il est perpétuel, il continue et.
0: Ouais, pareil, c'est le cycle de l'eau. Les choses coulent, les choses remontent ou descendent, enfin voilà
1: C'est ça,
0: quoi.
1: si ça va pas maintenant, ça ira plus tard et.
0: C'est un peu ça l'idée.
1: Ok. Merci John Speed d'être venu dans ce studio.
0: Merci beaucoup à
1: Rendez-vous
0: toi.
1: le 14 octobre pour te voir avec Beau Rêve, en première partie donc de ASMR. On se fait plaisir, on se quitte avec le cycle de l'eau et puis à très bientôt.
0: À très bientôt.

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1: Et il est 10h sur BX1, on s'informe avec Fanny Rocher.
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1: Rebonjour Fanny. Ça ira mieux comme ça.
2: Oui, rebonjour Aline et bonjour à toutes et à tous. Ça dépasse toutes les limites. Monsieur Moinil crée des sous-entendus et une image déformée de la politique et de la justice. Ce sont les propos de Fouad Haïdar, chef de groupe Team Fouad Haïdar, qui était présent ce matin dans notre studio. Le procureur du roi doit dénoncer la personne. Tout le monde se pose la question, dit-il. Les chefs de groupe du Parlement bruxellois aborderont d'ailleurs aujourd'hui la question d'une éventuelle audition du procureur du roi de Bruxelles. Julien Moinil a accusé un parlementaire dont il a tué le nom de lui avoir demandé de faire libérer un détenu. L'incident avait en son temps fait l'objet d'une note déontologique. Le Brussels Beer Project va quitter son site historique de la rue Antoine Dansart à la fin de l'année. La brasserie installée là depuis 2015 fermera donc ses portes au 1er janvier 2027. La raison, la production a progressivement déménagé à Anderlecht où le site de Port-Sud brasse désormais 100% des bières du groupe. Le BBP assure toutefois que Dansart restera animé jusqu'à la fin de l'année avec plusieurs activités prévues d'ici au 31 décembre. Justine Arzé sera désignée nouvelle vice-présidente de la société de transport par le PS dans le cadre du renouvellement des organes de gestion. À 39 ans, elle est échevine de la mobilité, de l'urbanisme et du logement à Schaerbeek. Elle a aussi été directrice de cabinet adjointe de Rudy Vervoort et assiégée dans plusieurs organismes régionaux. Pas de blessés suite à la collision ce matin entre un tram et un camion sur la ligne 8 à Woluwe-Saint-Lambert. La collision qui s'est produite vers 7h20 a provoqué le déraillement du tram. Depuis, aucun tram ne circule sur cette ligne entre les arrêts Rodebeek et Musée du Tram. Sous la violence du choc, en effet, le tram a déraillé. Il faut donc le replacer sur les rails. Les circonstances de l'accident restent pour l'instant inconnues. La Belgique dispute sa 7e et avant-dernière rencontre des qualifications à l'Euro de football. Espoir cette fois, après les Diables hier soir, contre le pays de Galles. Ce sera ce soir à 20h à Westerlo. Le match aller en octobre dernier à Newport avait débouché sur une large victoire 0-7. Le sélectionneur Gilles Wertz préfère cependant rester prudent. Ça ne veut pas dire que ce sera une promenade de santé, a-t-il déclaré. Et voilà pour l'info. Prochain rendez-vous, ce sera 11h avec Brian Momard.
1: Merci Fanny.
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1: Et nous, on va poursuivre en musique avant de faire le point sur les sorties à faire en ce mardi 29 septembre. J'espère que vous allez bien. Bienvenue si vous venez à l'instant de vous connecter. Vous êtes dans Boucan, l'émission culturelle et musicale de votre matinée sur la radio de BX1. Achille et Témoin arrivent justement dans la suite de la programmation La Belle Histoire. C'est le morceau qu'on écoute ensemble.

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1: Et aujourd'hui, quelques petits nuages ce matin, en tout cas un petit peu de brouillard. Ça va se dissiper dans le courant de la journée avec un ciel partiellement nuageux et puis des températures qui vont grimper puisqu'il va faire jusqu'à 28 degrés. Ça, c'est la bonne nouvelle. Une journée estivale, si vous voulez profiter d'une belle journée pour sortir vous promener, faites-le aujourd'hui. C'est en tout cas le meilleur conseil que je peux vous donner. À 10h30, on fera le point sur les sorties, vous le savez. D'ici là, la Smala, j'ai l'impression qu'il y a pas mal de rap ce matin dans cette programmation. Moi, ça me fait du bien. La Smala, ils ont toujours pas compris. C'est le morceau qui arrive juste après Lilac et ce titre, We Need to Change. C'est le morceau qu'on écoute maintenant. Merci d'avoir choisi Boucan.

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1: Et dans Boucan, on est en direct jusque midi, en radio, web radio et aussi en télévision. Vous le savez, l'occasion en tout cas de parler culture dans cette émission. D'ailleurs, je vous le dis peut-être pas assez, mais je vous l'ai jamais dit. Si vous voulez m'envoyer des recommandations d'artistes que vous connaissez ou d'initiatives peu connues encore à Bruxelles, puisqu'ici l'angle c'est clairement l'émergence, l'alternatif, l'underground. Et puis aussi on essaie de mettre en valeur la communauté LGBTQIA+, hein. Donc on parle culture au sens artistique du terme, mais aussi pour toutes ces initiatives qui prennent enfin place à Bruxelles et qui permettent de visibiliser certaines communautés. Enfin voilà, vous le savez, n'hésitez pas à me contacter, je réponds sur les réseaux sociaux. Voilà, comme ça vous savez tout. Mais donc à 9h30, on fait rayonner cette culture tant bien que mal. On en parle aussi à 10h30 avec l'agenda culturel et le reste du temps, on met en avant nos artistes FWB puisque notre playlist est exclusivement issue de la Fédération Wallonie-Bruxelles. Il en est de même pour les podcast hein, qu'on diffuse entre 11h et midi, puisque c'est un accord avec la CSR, l'atelier de création sonore radiophonique. Bien, il y a Colt qui arrive dans la suite. Je les ai vus à Esperanza pour un concert assez phénoménal. Ils ont aussi annoncé qu'ils

0: faisaient une petite pause sur la scène musicale. Donc voilà, s'ils ne reviennent pas tout de suite en concert, c'est normal. Sensible à retardement, c'est le morceau de Colt qui arrive dans les prochaines minutes.
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0: Alaska Gold Rush avec Sun Patterns à l'instant. J'en profite hein, pour vous dire qu'il y a des dates qui arrivent. Bah oui, à Bruxelles avec justement au Botanique le 23 octobre. Ici c'était le dernier single du groupe. Voilà, si vous voulez les voir en live, c'est donc possible au Bota le 23 octobre. Et si vous n'êtes pas dispo, il va falloir aller jusqu'à Namur pour le 30 octobre. Ça se passera donc au Belvédère. Transition toute trouvée.
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0: Puisqu'on va parler des sorties à faire en ce mardi, Vanessa Lullier était venue nous parler de La Fête, hein, donc qui se joue actuellement au Théâtre National. C'est une pièce qui s'inspire donc d'un fait qui s'est passé, un fait dramatique qui s'est passé en Flandre dans les cercles. Hein. Il y a notamment Joëlle Sambi qui participe à cette pièce puisqu'elle fait du, elle y fait du slam. J'ai pas envie de tout dévoiler. Il paraît que c'est vraiment impressionnant, qu'il faut aller la voir. Donc ça continue encore aujourd'hui. Et sinon, eh bien, L'éveil du printemps, c'est la nouvelle pièce qui se joue donc au Théâtre de Poche, qui a été écrite par David Paquet et mise en scène par Elias Métioui. Possible donc de la découvrir ce soir. Il y a du stand-up aussi, le kiosque stand-up comédie. Ça se passe donc au kiosque du parc Royal. Il faut arriver suffisamment tôt. C'est tout ce que je peux vous dire puisqu'il faut normalement réserver, arriver suffisamment tôt puisque les places sont limitées. Du cinéma également, Talking to Men Who Have Sex, un film donc de Marie McCourt que j'ai reçu dans ce studio toute cette semaine. Il rejoue la projection parfois deux fois par jour. Un film d'utilité publique selon moi. Je vous invite vraiment à aller le voir puisqu'elle s'est intéressée à l'intimité des hommes de sa génération. Elle s'est installée dans leur chambre avec une caméra et leur a posé des questions sur leur éducation sexuelle, sur le consentement, sur la performance aussi notamment. Et sa grande question, c'est comment respecter les limites des autres quand on a du mal à connaître ses propres limites. Je vous invite vraiment à aller découvrir ce film. Hein. Et film documentaire d'ailleurs pour être exact. Et si jamais vous voulez du concert, eh bien il y a Doui qui vient de mettre cette nouvelle date. Enfin, j'imagine qu'il l'a annoncé il y a déjà un moment, mais donc ce soir il sera à la baie pour nous faire écouter son univers électro-rock que vous connaissez bien entendu puisque Doui est un artiste qu'on vous diffuse beaucoup sur BX1. On poursuit en musique avant de retrouver les infos de 11h avec une page culturelle. Maïna arrive avec I Think of You juste après Angèle et ce feat avec Damso. Le morceau, c'est Démon. Merci d'écouter Boucan.

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1: Et dans quelques instants, on va se plonger dans les podcasts de la Fédération Wallonie-Bruxelles. Ce podcast qui nous parle donc de la place des techniciennes au sein des radios ou dans la conception des podcasts. On va notamment aborder les questions de sexisme. Bien entendu, ce sera à 11h, juste après les infos. Infos qui contiennent donc une page culturelle. Pour vous accompagner jusque-là, petit saut dans le temps avec Scylla et ce titre Hollywood présent sur son album BX Vice. Ça arrive juste après une toute petite pause. Restez bien à notre écoute. Écoute, on arrive dans quelques instants.
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0: C'est le dernier morceau qui est sorti, qui s'appelle donc Minuit 45. Vous venez de l'entendre à l'instant sur BX1.
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0: Dans 5 grosses minutes, hein, on part dans les podcasts avec justement ces métiers de la technique dans le milieu de la radio et des podcasts. Justement, ça va évoquer notamment le sexisme. Hein. Encore un petit peu de patience avant d'y arriver, il y a les infos juste avant. Et pour aller jusque-là, de la musique, vous le savez, puisqu'on vous diffuse notamment les artistes, on vous diffuse uniquement les artistes de la Fédération Wallonie-Bruxelles. Tout de suite, c'est Monoco qui arrive. Il était venu dans ce studio en début de saison. Thinking About You, morceau présent sur son dernier album. Night Shift, sorti donc en début d'année. On se fait plaisir, c'est Monoco dans vos oreilles. Merci d'avoir choisi BX1.

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1: Il est 11h sur BX1 et on s'informe tout de suite.
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1: Ça se passe avec Brian Momard. Bonjour, rebonjour même Brian.
2: Rebonjour Aline, rebonjour à toutes et à tous. Le procureur du roi de Bruxelles, Julien Moinil, ne sera finalement pas auditionné par le Parlement bruxellois. Les chefs de groupe ont décidé ce mardi matin de ne pas le convoquer après ses déclarations concernant un député bruxellois.

0: Julien Moigny l'avait raconté avoir été contacté par un élu qui lui aurait demandé de faire libérer un détenu. Des propos qui avaient suscité des réactions chez Colo et les engagés notamment, qui demandaient des clarifications tout en rappelant la nécessité de respecter la séparation des pouvoirs. La question d'une éventuelle audition avait donc été mise à l'ordre du jour des chefs de groupe. Ils ont finalement décidé de ne pas y donner suite.
1: Et la région bruxelloise conserve sa note A auprès de l'agence de notation économique Standard & Poor's.
0: Oui, une stabilité qui ne signifie toutefois pas que Bruxelles peut relâcher ses efforts. L'agence maintient une perspective négative et n'exclut donc pas une dégradation lors de son prochain examen. S&P reconnaît les progrès réalisés sur le déficit et la trésorerie, mais la dette reste très élevée. Le ministre bruxellois du budget, Dirk De Smet, estime donc qu'il faut désormais concrétiser les objectifs budgétaires annoncés.
1: Plus de 41 000 prestations liées aux aides à la mobilité ont été enregistrées à Bruxelles en 2025, Brian.
0: Oui, via les mutualités, Riskair intervient notamment pour permettre aux personnes à mobilité réduite de se déplacer de manière plus autonome. La grande majorité concerne l'allocation d'aide à la mobilité dans les maisons de repos avec plus de 32 000 prestations. Les Bruxellois et Bruxelloises ont également bénéficié d'adaptations de matériel, d'aide à la marche, de fauteuils roulants ou encore de scooters.
1: Et à moins de 2 mois de l'ouverture du musée Canal, les riverains, riveraines et commerçants, commerçantes du quartier tirent la sonnette d'alarme.
0: Oui, ils estiment que le quartier n'est pas encore prêt à accueillir les dizaines de milliers de visiteurs attendus. Au cœur de leurs inquiétudes, la mobilité, le stationnement, la sécurité, la propreté, l'accessibilité aux personnes à mobilité réduite ou encore la signalisation. L'association Canal District affirme avoir interpellé les autorités à plusieurs reprises depuis 3 ans, sans obtenir, selon elle, de réponses concrètes. Elle présentera mardi prochain ses 10 principales préoccupations et des propositions de mesures à prendre avant l'ouverture qui est prévue le 28 novembre.
1: Et enfin, les lauréats des Commerce Design Awards seront dévoilés ce soir.
0: Et la cérémonie se tient à partir de 19h au Trademart dans le cadre de la Brussels Design Week. Pour cette 14e édition, 7 espaces commerciaux bruxellois ont été sélectionnés par un jury présidé par l'architecte d'intérieur Nathalie Deboul. Parmi eux, The Standard, l'Atomium Shop, Cosmos, Aco Café, Journal ou Flippers et Bleu même. Les Commerce Design Awards récompensent depuis 2012 les collaborations entre commerçants et designers pour aménager des espaces commerciaux bruxellois.
1: Merci Brian pour ces infos et pour cette page culturelle aussi. Tu reviens donc à midi. À tout à l'heure.
0: À tout à l'heure.
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1: 11h03, ça signe le moment de vous diffuser les podcasts de la Fédération Wallonie-Bruxelles. Aujourd'hui et depuis hier, les techniciens, techniciennes de la création radio et du podcast. On se plonge donc dans ces métiers techniques, justement dans la radio et les podcasts, un métier qu'on connaît bien nous ici. On va parler notamment sexisme dans ce deuxième épisode. On se plonge dans la première partie de l'épisode 2, une création de Lila Dizarne de Villefort.
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4: S'il devait y avoir une différence pour les techniciennes du son, je dirais qu'une technicienne du son, elle est peut-être un peu plus battante. Parce que depuis le début, il faut se battre pour faire sa place, pour prouver qu'on a des compétences. Et donc, en général, les filles, notamment, ça s'est vu dans ma promotion. Enfin, on était 2 pour finir. Hein, donc voilà. On a très bien réussi tout de suite. Parce qu'en fait, on avait tellement, dès les études, dès les premiers jobs, été entraînés à un peu être irréprochables. Qu'après, dans le monde du travail, ça a apporté ses fruits. Ce qui n'exclut pas qu'on a quand même continué on a quand même dû continuer à faire ses preuves vachement, devoir toujours, cette injonction de prouver qu'on est compétente, qu'on a les qualités, en fait, elle est assez forte. Ça a duré pendant très longtemps. Et puis, petit à petit, on apprend aussi à répondre. C'est tout un entraînement. Hein. Au fil des ans, on apprend à répondre aux gens qui font des remarques sexistes ou pas à propos, et on leur fait comprendre qu'en fait, on est compétente et même probablement plus que lui. Et petit à petit, on arrive à mettre très vite les limites. On arrive à cerner, cadrer. Et donc, moi, maintenant, je pense que ça m'est plus trop arrivé, même si ça arrive toujours un peu par des ignorants. Mais dans l'ensemble, ça m'arrive beaucoup moins qu'au début de ma carrière, parce que très rapidement, je vais dire la phrase ou l'autre, il sait qu'il n'a plus rien à dire. Enfin, j'ai tellement de retours de copines

0: qui sont pas ingénieurs du son ou techniciennes de formation, mais qui quand même se débrouillent très bien et ont 15, 20 ans d'expérience et se prennent encore et toujours des remarques très désobligeantes. Et parfois, j'essaye de leur dire, j'essaye de les coacher, quoi. Qu'est-ce que tu pourrais lui dire? Voilà, comment tu le regardes? Comment t'arrives? Comment tu lui parles? Et c'est fou, c'est pas évident, quoi.
1: Enfin, moi, j'ai un peu l'impression que ce qu'on va me demander en tant que technicienne, ça va être un peu de me mettre dans la peau d'un homme, quoi. Et je crois que, ensemble, les personnes sexisées, mais au sens très large, je pense même que, quelque part, il y a des hommes qui se reconnaissent pas dans cette masculinité-là et à qui ça donne envie d'être un gesson, par exemple, de voir qu'il y a des personnes sexisées qui le font. J'en sais rien. Enfin, je pense que ça dépasse un peu. Je parle vraiment d'un type de masculinité. Et en fait, moi, je veux pouvoir être moi-même dans cette pratique. Et pas, j'ai pas envie d'avoir à faire le gros mascu, quoi. Par exemple, j'aime pas trop boire des bières à 16 heures, tu vois. Genre, c'est un peu une blague, hein, mais je vais pas commencer à faire ça pour m'intégrer.
2: Avec le lancement de ce projet, on s'est rendu compte que les techniciennes subissaient une double invisibilisation. Une première invisibilisation qui est intrinsèque aux métiers techniques, puisque c'est des métiers de l'ombre, de coulisses. Et la deuxième invisibilisation, c'est l'invisibilisation liée au genre, qui fait que comme c'est des métiers connotés comme masculins, les femmes et les minorités de genre sont encore moins visibles dans ces métiers-là. Il y a aussi les questions de stéréotypes de genre et de violences liées au genre sur les lieux de travail. Ça va très sûrement aussi isoler et décourager certaines personnes. Moi, j'ai eu pas mal de techniciennes qui me racontaient que elles voulaient arrêter ou elles avaient arrêté pendant un temps suite à une mauvaise expérience des stéréotypes ou des violences sur le lieu de travail. Donc c'est tout ça qui rend aussi le chemin beaucoup plus compliqué pour les femmes et les minorités genre qui veulent développer leur carrière en tant que technicienne.

0: Je sais que justement ça fait bien. Enfin, il y a toute cette espèce de polémique un peu sexiste justement sur l'idée que presque on aurait plus d'opportunités de travail en tant que femme parce que justement ça fait bien en ce moment. Et bon, je pense que c'est pas hyper vrai, mais je suis pas hyper stressée par rapport à la question de trouver du travail. Je crois que c'est important dans les débuts d'avoir un espace vraiment hyper sécurisant pour pouvoir oser, essayer, rater, enfin, expérimenter en fait. Et pas juste faire un truc bah, qui est méthodique et qui est un peu machinal, dans lequel en fait on s'épanouit pas. Juste pour tenir la tête haute, parce que c'est un peu ça qu'on nous demande, en fait, d'avoir hyper fort confiance en nous. Enfin, moi, j'ai l'impression, en tant que personne sexisée, si j'exprime le moindre doute dans une situation professionnelle face à un homme, en fait, je vais me faire écraser derrière. Du coup, je dois toujours y aller en force, et moi, j'ai envie de trouver des espaces dans lesquels, en fait, je peux venir, mais pas en force. Ça veut pas dire que je vais faire de la merde, pas du tout, mais c'est juste bah, venir en disant, on va essayer des trucs, je sais pas, ça se tente. Enfin, je me suis dit que, par exemple, par rapport au mixage, qui est une pratique que j'aime vraiment beaucoup et qui est très technique pour le coup, bah, trouver manière de créer des studios entre personnes queer ou sexisées et de se passer du matos, de se passer des plans, de se passer des conseils. Parce qu'en fait, c'est ça que font les hommes. C'est vraiment ça qu'ils font tout le temps dans ce milieu-là, surtout parce que c'est un milieu où il y a beaucoup de gens qui sont pas diplômés. C'est d'ailleurs quelque chose que j'aimais bien dans ce milieu en me disant, ah, j'aime cette idée qu'il y a aussi une espèce d'énorme partage de connaissances, de matos, de plans. En fait, il y a une énorme fraternité entre ingé son. Moi, je m'en sens complètement exclue. Et j'ai l'impression que pour survivre, en étant sexisée dans ce milieu, il faut créer une contre-fraternité qui serait du coup une adelphité, sororité, qui soit d'autant plus puissante. Ça, je pense que c'est vraiment un enjeu.
1: Alles binnen deze sector draait op netwerken.
2: Tout dans ce secteur fonctionne par réseau.
1: Je stuurt nooit
2: On n'envoie
1: je
2: jamais
1: CV
2: de CV.
1: op. En als
2: Et
1: je nog
2: quand tu es jeune et que
1: jong
2: tu n'as pas encore
1: bent en je
2: ce
1: hebt dat
2: réseau,
1: netwerk nog niet, is het
2: c'est
1: heel
2: très
1: moeilijk
2: difficile de
1: om
2: répondre ou de
1: in te
2: réagir à
1: gaan
2: certaines
1: op
2: expressions.
1: bepaalde uitspraken. Dus ik denk dat
2: Et
1: er
2: donc je
1: daarom
2: pense
1: wel
2: que c'est
1: nog
2: pour
1: veel
2: ça qu'il y a
1: gezwegen
2: encore
1: wordt
2: beaucoup de personnes qui
1: binnen
2: se
1: onze
2: taisent
1: sector.
2: dans notre secteur.
1: Dat is iets heel fragiel of zo, dat

0: Le réseau, c'est quelque chose de très fragile. Ça prend longtemps à construire, mais après un seul mauvais projet, ça peut complètement s'écrouler. Alors, comment faire pour garder ce réseau? Il faut d'une part bien faire son travail, mais d'autre part, c'est aussi parfois s'adapter ou ne pas toujours oser ouvrir sa bouche. Je peux pas parler pour toutes les femmes, mais je peux parler pour moi. Au début, j'avais vraiment peur que si ces hommes ne m'appréciaient pas, je ne sois plus invitée sur les projets suivants. Donc oui, là, tu t'adaptes un peu à leur manière de se comporter pour pouvoir faire partie du groupe. Le réseau que j'ai construit, c'est un réseau très masculin. Et parfois, je trouve ça difficile de ne pas avoir de collègues femmes avec qui échanger pour se demander comment est-ce que tu fais, comment est-ce que toi tu gères ce genre de situation, comment est-ce que tu travailles. Comment est-ce que tu gères tes collègues masculins? Mon réseau féminin, dans son, il est vraiment minuscule. Parfois, ça me manque.
1: La question du réseau, c'est vraiment une question qui revient tout le temps. En fait, moi, je fais des permanences tous les mois où j'accueille des techniciennes et elles viennent me parler en fait, de ce qui les préoccupe. J'arrive pas à me créer un réseau, j'arrive pas à accepter à des opportunités d'emploi ou j'arrive pas à faire valoir la hauteur de mes compétences lorsque je trouve un travail, c'est des questions qui reviennent tout le temps.

Moi, maintenant, les barrières, effectivement, la vie évolue. Entre-temps, je suis devenue maman d'une petite fille de 4 ans. C'est sûr que ça change quand même la donne. Par exemple, avant, je faisais pas mal de tournages pour de la radio ou du documentaire. Parce que j'ai quand même gardé le documentaire en cinéma. Pas la fiction, ça c'est hors de question. Mais le documentaire, j'adore. C'est des petites équipes. On est en contact avec le réel, avec les gens. Ça, j'adore. Mais donc, ça impliquait souvent des tournages de 2, 3, 4, 5 semaines à l'étranger. Et donc, ben là, j'ai drastiquement réduit. Malheureusement, j'aimerais bien en refaire plus, mais en fait, il y a aussi un système où quand on commence un peu à sortir d'un domaine, on est moins appelé. Enfin, voilà. Et donc, pour tout ce qui est voyage, horaire un peu compliqué, oui, ça implique quand même d'avoir un soutien par ailleurs, quoi, familial ou financier pour se payer des babysits, ce que je n'ai pas. Donc voilà, c'est pas évident. Donc c'est sûr que la pratique, elle a un peu changé de mon côté. Mais en même temps, ça matche plutôt bien avec ce dans quoi je suis en ce moment, qui est vraiment très axé réalisation de mes propres projets et aussi enseignement. Pour le moment, je donne des stages, je donne des cours par-ci par-là. Et voilà, c'est des moments. J'espère que ça rebifurquera aussi un petit peu vers le tournage, parce que ça me manque un peu, mais. Voilà, je pense qu'effectivement, de toute façon, quand tu as un enfant, il y a la grossesse où tu es, en tout cas, t'aménages tes horaires, tu les diminues, et puis toute la période d'allaitement, si t'allaites. Moi, j'ai allaité pendant un an, donc pendant un an, c'est sûr que je peux pas faire de tournage, je peux pas m'arrêter en plein milieu d'un documentaire pour dire sorry, mon mec dans 3 quarts d'heure va m'amener à ma fille, je vais l'allaiter dans le truc. Enfin bon, pourquoi pas, mais en tout cas. Il n'y a rien qui est mis en place pour le faciliter, cette chose-là. Et si je me pointe auprès d'une prod et en disant toutes mes conditions, je crois qu'ils vont tout simplement essayer de trouver quelqu'un d'autre parce que voilà. Ouais, c'est pas évident. Enfin, c'est toujours les mecs qui partent pendant 1 mois, 2 mois, et les meufs qui sont à la maison. Toutes les femmes qui bossaient dans le milieu, elles se sont arrangées pour aménager vraiment drastiquement leur job. C'est-à-dire, elles tournent essentiellement en Belgique, à Bruxelles. Elles essayent de faire des horaires relativement. Enfin, elles sont assez pointilleuses sur les horaires, de pas trop dépasser, gna gna, sinon elles peuvent pas aller chercher leurs gosses et tout. Et là où les mecs souvent dans les familles, ils ont pas fait ce pas-là quoi, d'aménager réellement leur emploi du temps. Un couple par exemple où il y a deux techniciens, techniciennes, c'est rare que ce soit.

0: le mec qui a changé sa façon de travailler, et la fille qui part la moitié du temps en tournage, quoi. Je le constate pas, en fait. En tout cas, très très peu. C'est minoritaire. Ouais.
1: Voilà, maintenant il y a des personnes sexisées, hein, Jason, qui vont travailler pour des personnes plus âgées, des hommes, qui en fait n'ont jamais avant travaillé avec des femmes. Donc un milieu qui a été très très très masculin, dans un énorme entre-soi, et qui du coup, au final, même au niveau de sa structure, ce métier, il est masculin. Même si on m'embauche, même si on me dit que j'ai une place, pour moi la place, elle va prendre 10 ans à se faire vraiment, parce que il y a tout un travail de déconstruction à faire. Et je pense qu'il y a quand même pas mal de personnes qui voient pas l'ampleur du travail, quoi.
0: Mais en fait, il y a une chose que je constate depuis quelques années, c'est que ça arrive assez régulièrement qu'on me contacte. Et la première chose qu'on me dit, c'est on essaye d'avoir une parité dans l'équipe et on recherche des femmes. Et en fait, je sais pas comment me positionner avec cette chose-là parce que elle m'énerve au plus haut point. Et en même temps, je suis d'accord avec le fait qu'il faut imposer des quotas si on veut un jour atteindre une parité dans les équipes. Ce qui me gêne, je pense, c'est qu'on m'aborde et que ce soit la première chose qu'on me dise. Moi, je préférais qu'on me dise, ben voilà, j'étais sur ton site, j'ai écouté ce que t'as fait, j'aime bien ta sensibilité, j'ai envie de travailler avec toi. Point. Et puis après, ça tombe bien, by the way, on aura une parité. Ou presque. Parce que c'est rare qu'on l'ait en réalité, mais au moins un tiers. Et en fait, parfois, on m'aborde vraiment, mais avec ce truc de la parité en premier argument, quoi. Et c'est vrai que ça m'énerve. Et d'une certaine manière, j'ai l'impression que ça me fait le même type d'énervement que celui que j'avais quand j'ai commencé ma carrière, où en gros, être une femme, ça convenait pas parce que j'étais pas compétente. Et là maintenant, être une femme, c'est ok, mais parce que en fait, on atteint une parité. Donc c'est toujours pas pour valoriser mes compétences, en fait. Et donc voilà, il y a eu ce phénomène qui est, je pense, une des conséquences d'un mouvement plutôt positif. Et voilà. Et bizarrement ou pas, c'est souvent des hommes qui viennent vers moi parce qu'ils ont une équipe trop masculine et ils essayent d'avoir des femmes. Et c'est vrai qu'au final, il y a peu de techniciennes femmes. Donc je comprends que ce soit galère, les producteurs, ils s'en plaignent aussi énormément, que ce soit galère d'avoir une parité dans les équipes techniques. Donc voilà.

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5: Et on parle donc podcast ce matin dans tout le sens du terme, puisque vous le savez, entre 11h et midi, on vous diffuse les podcasts de la Fédération Wallonie-Bruxelles. Et le sujet de celui d'aujourd'hui et d'hier également, c'est donc justement les techniciens et techniciennes de la création radio et du podcast.

0: Un documentaire en tout cas qui parle donc de sexisme, hein, de classisme, mais aussi de racisme. On se rend compte en tout cas de la place des femmes, de la classe, etc. Dans ces métiers techniques, hein, ici on part vraiment à la rencontre de celles et ceux qui portent en tout cas ces différents métiers. On est dans les coulisses. L'épisode 2 qu'on a donc commencé il y a quelques minutes, on va se plonger dans la deuxième partie de ce deuxième épisode. Je rappelle donc que c'est une création de Lila Dizarne de Villefort.
1: Là, par exemple, les élèves à qui je donne cours, beaucoup veulent être dans la musique. Dans la musique, c'est encore plus masculin. Moi, mes premiers pas dans le son, il y a super longtemps, c'était dans la sono. Dans la sono, c'est énorme. C'est quasi que des hommes, quoi.
2: Bah, du coup, les contextes professionnels que j'ai eus pour le moment, c'est soit des stages, soit de la sonorisation de concerts ou de la prise de son de musique. Et j'ai fait aussi une expérience de création sonore pour le théâtre. Je pense que dans toutes ces situations, à différentes échelles, parce que c'est aussi différents milieux sociaux, j'ai vécu du sexisme. Par rapport à tout ce qui est live, concert, ça va être vraiment un sexisme très assumé, quoi, de « mais tu peux pas porter ça, je te prends la console des mains ». Puis les gens sont alcoolisés, enfin, il y a vraiment tout un truc en fait que je trouve horrible parce que c'est des gens en plus parfois, enfin les ingestions parfois de live qui vont être justement dans des conditions qui sont pas forcément sobres. Et toi t'arrives avec voilà le principe d'être sexisé, c'est que t'arrives avec deux fois plus de pression, deux fois plus de questions de légitimité. Sobre évidemment et en fait on vient quand même te remettre à ta place enfin, je pense que c'est aussi le moment où l'ingé son est le plus visible et le plus en puissance comme ça avec cette énorme console devant lui et c'est quelque chose où là je crois il n'y a vraiment pas de place pour les personnes sexisées.
3: Mais par exemple, moi, je me destinais pas du tout à faire de la création radio. Enfin, je me destinais pas à ce métier que je fais en fait actuellement. Je me destinais plus à l'enregistrement de musique en studio. Et les premiers stages que j'ai faits étaient aussi plutôt fiction, cinéma, quoi. Et donc, j'ai été sur des plateaux de tournage en fiction et j'ai été sur scène beaucoup et en studio. Et en fait, c'était vraiment pas cool. Le job en soi, le boulot était intéressant, mais baigné dans cet univers majoritairement masculin, pour ne pas dire exclusivement masculin, parce que donc, moi c'était quand même dans les années... je suis sortie de l'école en 2007, donc voilà, c'était encore différent en 2007 par rapport à maintenant. Donc ouais, j'ai pas trop aimé ce rapport où toujours il va y avoir un rapport de séduction qui va se mettre à un moment, presque systématiquement, où toujours à un moment on va croire que je suis la comédienne ou la musicienne ou la maquilleuse ou la costumière ou la traductrice, mais jamais on va croire que je suis l'ingé son. Et donc, quand je commence à sortir mon matériel, il faut encore que je dise que je ne suis pas stagiaire et que je ne suis pas assistante. Voilà, j'ai quand même connu beaucoup de cas comme ça. Et ça, essentiellement dans les domaines où il y a une grande reconnaissance. C'est-à-dire le cinéma, la musique, les domaines où, en fait, il y a une reconnaissance personnelle, artistique et financière aussi assez forte. Heureusement... j'ai assez vite bifurqué vers la création radio, non pas pour toutes ces raisons, mais parce que réellement, j'ai découvert une passion. Et en bifurquant vers ce milieu dans lequel il y a quand même beaucoup moins d'enjeux financiers, les enveloppes budgétaires sont moindres, les équipes sont moindres, donc moins de reconnaissance, donc moins de ce petit star system. En fait, là, il y a beaucoup plus de femmes. Qui sont à des postes décisionnaires. Il y a beaucoup plus de femmes réalisatrices. Et ça a vraiment changé beaucoup mon rapport au son, au travail. Et forcément, ça m'a d'autant plus confortée dans l'idée de rester bien dans ce secteur-là. Parce que, d'un, je trouvais ça beaucoup plus passionnant d'un point de vue du métier, de ma pratique, et gratifiant. Et de deux, j'avais plus à...

0: dealer avec cette injonction de ok, je suis une femme, mais je suis compétente, mais je n'ai pas volé cette place, mais je n'ai pas couché avec le.
1: On se rend compte que c'est des métiers qui sont touchés par une forte instabilité, par des salaires très peu élevés comparés à la charge de travail qui est demandée. Et ça, c'est des choses qui reviennent aussi tout le temps. Et on se rend compte que les femmes et les minorités de genre sont plus victimes de cette précarisation, même si elle atteint tout le monde.
2: Moi, je pourrais pas dire que j'ai rencontré des barrières comme ça par rapport à aux collègues masculins, à la création sonore en tout cas. Si j'en ai croisé, je les ai pas prises comme telles, peut-être. Peut-être que, en fait, je me fourre un gros doigt dans l'œil. Hein. En tout cas, personne ne m'empêche de faire mon petit bonhomme de chemin, loin de là. J'ai plutôt eu de l'entraide. Après, sur les questions de réseau, en fait, je trouve que le milieu est tellement tout petit. Et en plus, petit et vigilant, j'ai l'impression. Sans doute aussi parce qu'il y a tout un tas de gens qui ont pris ce médium en main, qui viennent beaucoup de milieux plus militants, beaucoup de militantes féministes ont fait des podcasts, des réalisations, c'est vraiment... Et donc, alors je sais que les gens, la vie en général n'est pas une contradiction, après on peut prêcher beaucoup de valeurs et ne pas les appliquer, hein. Mais là je dois dire que c'est quand même plutôt cohérent. Donc c'est un tout petit milieu. Les gens se connaissent vite, du coup le réseau vient très très vite. Et je dois dire aussi que la CSR est un noyau non négligeable de ce réseau. Et je crois que s'il y avait des mauvais comportements, on va dire, ils seraient très vite dénoncés, ils seraient très vite su en fait, tellement le milieu est petit. Donc peut-être que ça aussi, ça protège. Et puis voilà, les mentalités changent aussi. Je commence à travailler aussi avec des personnes qui ont 10, 15 ans de moins que moi, ça fait bizarre. Mais et qui sont hyper attentifs à plein de choses.
0: Et puis aussi, naturellement, comme il y a eu beaucoup plus de femmes qui se sont mises à réaliser ces dernières années, selon moi, je dis pas que c'est pas appuyé sur des chiffres, mais c'est un peu des observations par rapport à quand j'ai commencé à travailler en 2000, vers 2007-2008 et maintenant, ou plutôt il y a 5, 6, 7, 8 ans, il y a vraiment beaucoup plus de femmes qui réalisent. Et du coup, les femmes, elles parlent de sujets qui les intéressent, qui les touchent, qui les concernent, donc des sujets qu'on pourrait dire être un peu féminins. Et forcément, elles travaillent... Elles préfèrent travailler avec des femmes parce qu'elles vont se sentir un peu plus comprises, quoi. Et je sais aussi que ça crée des petites tensions dans le monde des techniciens et des techniciennes, surtout des techniciens, parce que parfois ils se sentent écartés sur base du fait que ce sont des hommes. Bon voilà, ça me fait toujours un peu sourire parce que c'est juste que on a dealé avec ça nous en tant que femmes toute notre vie.

La dimension artistique, elle entre. Par exemple, aussi à travers des choix techniques. Qu'est-ce que je vais utiliser comme micro pour enregistrer telle voix, pour transmettre telle idée ou telle chose? Dans quel lieu on le fait? D'aider aussi tous ces choix-là, en fait. Donc, c'est pour ça que je trouve ça dommage de vouloir enfermer ce métier-là dans quelque chose de profondément et qui serait presque uniquement technique. Ça demande vraiment, vraiment d'autres capacités, quoi. Relationnelles aussi. On travaille avec des gens quand même. Quand

0: je fais un contrat à la Smart, moi je fais des contrats artistiques. Parce que l'apport que je mets, même dans la prise de son, en fait, la prise de son, c'est pas juste taper un micro au hasard, quoi. Ça demande des compétences. Alors oui, il y a une source toute simple. Ok, voilà, c'est pas très compliqué. Mais quand on commence à devoir aussi enregistrer des instruments de musique, une impro jazz dans la forêt, enfin, parce que des idées, des gens en ont tout plein, et ça, on aide à les mettre en œuvre aussi, quoi. Quand il est question du montage, là, ça me paraît aberrant de retirer cette fonction-là des gestes artistiques. Parce que moi, je ne suis pas juste une machine qui déplace des blocs de paroles et des blocs d'ambiance. Les gens avec qui je travaille ont d'abord une idée globale et j'aide à affiner et j'aide à faire des choix aussi. C'est pas juste du geste technique. Et le mixage, c'est pareil. C'est vraiment le dernier moment dans le processus où là, on met tout en valeur, on magnifie, on place dans la rampe stéréo les sons. Il y a toujours le mot sensibilité, quoi, qui vient. Et ça, c'est pas de la technique, quoi. Donc, enfin, voilà, moi, je trouve que c'est hyper important qu'on fasse partie, enfin, du processus artistique, quoi. Je conçois pas autrement.
1: Mais c'est sûr que le statut d'artiste, il a été super important pour moi. Je l'ai eu très vite après mes études. C'était un peu un objectif. Et en gros, ce que ça a permis pour moi, ça, c'est ce qui m'a permis d'arriver où j'en suis maintenant, c'est-à-dire d'avoir une pratique de réalisation. C'est que, avant, en fait, je bossais vraiment presque non-stop à la RTB, en temps, je faisais l'antenne, quoi, à la première, ou dans des boulots un peu plus, purement techniques, quoi, de numérisation, de bandes. C'était vraiment pouce-bouton, quoi, c'était vraiment un job très embêtant. Et donc, voilà, j'ai bossé là-dedans, j'ai aussi bossé, ça, je suis pas très fière de le dire, mais je pense que c'est quand même important de le dire, dans la pub, parce que c'est ce qui m'a permis d'acheter du matériel d'enregistrement. Donc, j'ai bossé dans la pub, quoi. Pour avoir des sous. Et une fois que j'ai pu acheter tout mon matériel, voilà, déjà j'ai été un peu plus autonome pour travailler. Et voilà, et le statut d'artiste, ce qui m'a permis, c'est de lever le pied sur tous ces jobs un petit peu, on va dire, pas très intéressants à mes yeux, un peu technique pure, quoi, pour me consacrer à des choses plus de l'ordre de la réalisation. Et donc je me suis formée notamment à la CSR. J'ai fait des stages en tout genre, je me suis formée aussi un peu à l'électroacoustique, à l'acousmatique. Et puis en fait, j'ai commencé à écrire mes propres dossiers pour faire des demandes de subventions. Et tout ça, c'est un travail quand même assez conséquent. Il faut écrire, il faut faire du repérage, il faut se renseigner, il faut faire beaucoup de réunions. Et tout ça, c'est un travail qui n'est jamais facturable, en fait. Sinon, les montants des budgets seraient bien trop élevés. Et donc, le statut d'artiste, lui, pallie à ça. C'est-à-dire que j'ai pu bifurquer vers cette orientation plus d'artiste sonore et de réalisatrice grâce au statut d'artiste. Mais voilà, en tout cas, ça m'a permis de faire ce que j'aime dans le milieu que j'aime et qui me convient, même si c'était moins rémunérateur. Donc oui, quand j'entends qu'ils le remettent en question, qu'ils pensent même à le supprimer, en fait, je suis assez consciente de toutes les implications que ça risque d'avoir sur le secteur culturel et les femmes aussi au travail, mais tout le monde en fait, et même les gens qui ne l'ont pas en fait, tous les à côté, voilà. Et c'est vrai que c'est difficile. On se bat toujours sur le fait de. Enfin, on a toujours envie d'insister sur le fait que les artistes qui sont au statut d'artiste, quand ils ne sont pas sous contrat, c'est pas qu'ils ne font rien. Ils travaillent bénévolement, en fait. Parce que c'est toute une partie du travail qui est invisibilisée et non rémunérée.
0: Alors, par rapport au statut d'artiste, alors c'est vrai que moi, ça a été un long combat. Pour l'obtenir, je l'ai de très fraîche date. Ça ne permet pas de s'enrichir. Si jamais il y a des gens qui en doutent encore, je peux garantir que non. Ça permet de souffler et de vivre, en fait. Et de pas non plus

épuisée à enchaîner trop de projets différents parce que... Alors ça, voilà, je sais que c'est des sujets qui peuvent être... Enfin, on en débat longuement, mais faut pas croire que dans la création radio, on soit payé dans les tarifs auxquels peuvent prétendre certains techniciens de plus longue haleine ou à ancienneté égale dans le cinéma, par exemple, où ils ont beaucoup plus de moyens. Enfin, franchement, les salaires de la création radio, c'est vraiment pas terrible, quoi. Et il y a un peu de la... une sorte de saisonnalité, comme ça, il y a des moments où on a beaucoup, et puis il y a d'autres moments où, je sais pas, il y a un creux, il y a un trou, les projets qui étaient financés 2 ans auparavant sont terminés, le temps que les nouveaux arrivent, des fois, voilà, il y a 3 mois, on a beaucoup moins de travail. Mais pendant ces 3 mois, il faut quand même payer son loyer, il faut manger, certains doivent aussi nourrir des enfants, donc voilà, c'est pas... Voilà, moi je sais que ce statut, il est indispensable, en fait. S'il y a une telle vitalité dans la culture en Belgique aussi, c'est grâce à ce statut, quoi. C'est grâce à ce statut.

0: Et puis, toujours dans cette optique de relayer du savoir pour s'outiller et lutter contre les discriminations, on a écrit depuis le début du projet un guide à destination des techniciennes. Donc le guide s'appelle « Se former, se développer et s'outiller en tant que technicienne dans le secteur des arts et de la culture ». C'est quelque chose qui a été écrit vraiment en co-construction avec les techniciennes, avec ce qu'elles nous rapportaient et les partenaires du projet. Donc on a vraiment vu ce guide comme un outil pour à toutes les étapes d'une carrière de technicienne pour réussir à s'aiguiller en fait et à développer sa carrière de façon saine, de façon sereine aussi. Et à l'intérieur, on y retrouve des conseils pratique de technicienne, on y retrouve des structures qui peuvent les aider selon certains sujets, on y retrouve des documents aussi, des documents outils sur certaines questions, par exemple la question du statut de travailleur des arts, et voilà, et plein de contacts, et je pense que c'est un outil qui va nous permettre aussi d'avoir plus de légitimité dans ce qu'on apporte aux techniciennes lorsqu'elles viennent avec un problème.
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3: Les coulisses avec les techniciens et techniciennes de la création radio et du podcast. Donc deux épisodes qu'on a découvert hier et aujourd'hui. Une création de Lila Dizarne de Villefort. Je rappelle qu'on écoute donc les podcasts de la CSR, l'atelier de création sonore radiophonique. Ça veut dire aussi que tout ce que vous entendez ici est donc à retrouver sur le site de radiola.be. Ce matin, on parlait musique rap avec mon invité John Spee. Après nous les mouches, l'album qui est donc sorti ce dimanche. Ici, c'était donc le podcast qu'on écoutait en début de semaine. Demain, autre invité, autre podcast. Je vous laisse encore un petit peu de musique dans les oreilles avant de vous teaser ce qui arrive demain. Las Lloronas arrive maintenant dans la playlist avec Mutation. Merci de nous suivre.

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0: Lors du commun, Prison vide, un titre sorti en 2021. Petit saut dans le temps là. Et puis je vous le dis, un Swing qui sort son album sera dans ce studio vendredi. Comme ça, vous savez tout.
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0: Allez, il est temps pour nous de se quitter, je sais déjà, on se retrouve de toute façon demain, de 9h à midi pour un nouveau gros boucan sur la radio de BX1, à 9h30 pour la culture, pour le rendez-vous culturel, ce sera donc Lola Destienne qui sera dans ce studio avec son spectacle Pas ouf ce camping, spectacle qu'elle joue depuis déjà un moment, mais elle a décidé de le réécrire. On parlera avec elle de ce choix justement artistique, inattendu pour être exact. Moi je vous donne rendez-vous donc demain dès 9h ou à 9h30 si vous voulez juste être là pour le rendez-vous culturel. Il y aura évidemment l'agenda culturel des sorties à 10h30, à toutes les heures pile l'info est avec nous. Et puis à 11h juste après l'info, diffusion de podcast de la CSR, vous le savez. Tout de suite, on se quitte en musique. Moi je vous souhaite une très très belle journée à l'écoute de BX1 et je vous laisse entre de bonnes mains. Alva arrive, ce sera juste après Yasmine. Yasmine est ce dernier single en date. Ça s'appelle 7. Merci de nous écouter.

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1: Bonjour à toutes et à tous, Brian Momard pour vous informer. La commune de Forêt porte plainte après qu'un sac de sport appartenant à un enfant de 6 ans d'origine palestinienne ait été marqué d'une étoile de David des lettres IDF, l'acronyme de l'armée israélienne. Les faits se sont passés à l'école communale Arc-en-Ciel. Le bourgmestre Charles Papens qualifie l'incident de grave et affirme qu'il est contraire aux valeurs défendues dans les écoles communales. Un dossier a également été ouvert auprès d'UNIA. La commune a par ailleurs fait appel aux équipes mobiles de la fédération Wallonie-Bruxelles et à des équipes psychosociales pour accompagner l'établissement. Une enquête doit désormais déterminer qui a marqué le sac et dans quelles circonstances. Le procureur du roi de Bruxelles, Julien Moinil, ne sera finalement pas auditionné par le Parlement bruxellois. Les chefs de groupe ont décidé ce mardi matin de ne pas le convoquer après ses déclarations concernant un

0: député bruxellois. Julien Moigny l'avait raconté avoir été contacté par un élu qui lui aurait demandé de faire libérer un détenu. Des propos qui avaient suscité des réactions chez Colo et les engagés qui demandaient des clarifications tout en rappelant la nécessité de respecter la séparation des pouvoirs. La question d'une éventuelle audition avait donc été mise à l'ordre du jour des chefs de groupe. Ils ont finalement décidé de ne pas donner suite à cette demande. Bertin Mpaka a d'ailleurs rappelé tout à l'heure d'une circonstance pour faire un rappel à l'ordre et rappeler les règles déontologiques qui concernent l'hémicycle. La région bruxelloise conserve sa note A auprès de l'agence de notation économique Standard & Poor's, une stabilité qui ne signifie toutefois pas que Bruxelles peut relâcher ses efforts. L'agence maintient une perspective négative et n'exclut donc pas une dégradation lors de son prochain examen. SNP reconnaît le progrès réalisé sur le déficit et la trésorerie, mais la dette reste très élevée. Le ministre bruxellois du budget, Dirk De Smet, estime donc qu'il faut désormais concrétiser les objectifs budgétaires annoncés. À Molenbeek, une plaque en hommage au résistant André Vandeneyde a retrouvé sa place sur le mur du commissariat central, rue du Facteur. Une cérémonie s'est tenue ce matin en présence de sa famille, des représentants officiels et d'enfants de la commune. Ancien commissaire adjoint de la police communale, André Vandeneyde avait rejoint la résistance en 1941. Arrêté en 1943, il a été déporté en Allemagne et est mort en 1945 au camp de Hesbruck. La plaque avait été inaugurée en 1946 avant de disparaître dans des circonstances inconnues. Elle a finalement été retrouvé au musée communal. Sa réinstallation est notamment due au travail d'élèves de l'école aux sources du Gai Savoir, de sa famille et de l'association Mémoire, Culture et Transmission. Enfin, plus de 41 000 prestations liées aux aides de la mobilité ont été enregistrées à Bruxelles en 2025 via les mutualités. Iriscare intervient notamment pour permettre aux personnes à mobilité réduite de se déplacer de manière plus autonome. La grande majorité concerne l'allocation d'aide à la mobilité dans les maisons de repos avec plus de 32 000 prestations. Les Bruxellois et Bruxelloises ont également bénéficié d'adaptations de matériel, d'aide à la marche, de fauteuils roulants ou encore de scooters. Voilà pour ces informations de la mi-journée. Dans un instant, c'est l'émission Background avec Bière Baudot. Merci de rester sur BX1.
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2: Bonjour, bienvenue dans Background. Background entre 12h et 13h, c'est notre rendez-vous tous les jours de la semaine, une émission qui est aussi rediffusée de 18 à 19. Dans Background, nous recevons une ou un artiste de la Fédération Wallonie-Bruxelles qui assure la curation musicale cette semaine dans Background. Pas un, mais deux curateurs musicaux. Ils se prénomment Denis et Nils. Ils sont respectivement batteurs et guitaristes de Jean-Paul Groove. Ce vendredi sort leur premier album intitulé Digital Therapy. Ils ont encore franchi un step pour faire évoluer leur style ultra dansant électro-rock aventureux. Des invités sur cet album aussi, comme la chanteuse Charles qui prête sa voix au trio sur le morceau Seul. On va l'écouter dans un instant et ensuite on se replonge dans le répertoire plus ancien avec le son Baboon. Vous êtes dans Background avec une curation musicale signée Jean-Paul Groove. J'arrive.

0: Et on se retrouve pour cette deuxième playlist de la semaine avec nos invités, Nils Denis, Jean-Paul Groove. Et dans ce studio, on écoutait évidemment un extrait, comme on le fait tous les jours, de ce nouvel album. C'est le troisième single extrait de Digital Therapy, c'est Seul, avec en featuring Charles. Je pense qu'on va reparler de Charles dans ces émissions. Et puis, moi, c'est un de mes favoris, c'est Baboon. Je vous encourage à réécouter les anciens morceaux. Ils valent la peine. Nils, Denis, rebonjour.
1: Bonjour.
0: Poursuivre ces playlists. Alors hier on parlait déjà de ce concert. Comment est-ce que vous y préparez? Voilà, vous êtes déjà, on vous a vu à la fête de la musique, il y a toute une mise en place. Mais ce concert-là, est-ce qu'il va être, on va dire, déclencheur d'autres choses? Comment est-ce que vous l'avez imaginé?
1: Alors oui, parce que déjà, bon, je vais revenir en arrière un petit peu sur la production de l'album. Cet album, on l'a produit vraiment dans une idée de se rapprocher le plus possible du standard sonore de la musique électro en tant que telle. Et donc ça, pour le reproduire en live, ça demande pas mal d'adaptation. Et donc il y a plein de sons qui ont été un petit peu mis à jour, de transitions, etc. Donc déjà il y a ce point-là qui au niveau sonore, il y a un vrai upgrade par rapport à l'ancien show. Et il y a aussi plein de surprises au niveau de nouvelles compositions, nouvelles reprises, etc. quoi.
0: Et alors il y aura sans doute des invités. Là on parlait de Charles qui est donc en featuring sur Seul. Là c'était aussi une envie de proposer autre chose par rapport à ce que vous aviez déjà fait précédemment.
2: Oui, c'est ça. Je pense que on a envie un peu de pouvoir casser ce plafond de verre de la musique purement instrumentale. Et ramener la voix, bah, ça peut ramener de nouveaux publics. Et donc, effectivement, les auditeurs et auditrices de Charles, ils ont peut-être jamais entendu parler de Jean-Paul Groove. Et voilà, c'est l'occasion un peu de partager nos publics. Et puis, bah, voilà, de se faire plaisir sur scène aussi en invitant des copains à venir partager la scène. Donc, on vous invite à venir au Botta pour vivre tout ça avec nous.
0: Mmh. Alors j'en discutais avec des groupes comme Supergum, avec Toucan, etc. Parfois, ils ont testé une formule avec chanteur. Est-ce qu'à un moment donné, vous avez testé une formule avec chanteur? Ou est-ce que vous avez pensé

0: Alors, on y a pensé, mais je trouve que là, pour l'instant, on a une bonne balance entre les morceaux instrumentaux, les morceaux avec featuring. On n'a pas non plus envie que ce soit que des morceaux vocaux, parce que bon, ça reste quand même un peu notre patte de faire de la musique instrumentale, électronique, avec des gros drops qui dansent. Donc, ça a été envisagé, mais pour l'instant, on n'est pas spécialement fixé sur le fait d'intégrer à 100% de la voix.
1: Je pense aussi la formule actuelle de avoir surtout un groupe qui fait de la musique instrumentale et avec certains featuring d'artistes différents, ça nous permet de rester très éclectique dans notre palette sonore. Là où s'il y avait un chanteur ou une chanteuse attitrée, ça nous fermerait peut-être des portes, ou en tout cas on se sentirait peut-être un peu plus emprisonné.
2: Voilà, très bien. On va commencer cette bande-son du mardi avec votre premier choix, Bandler Ching. On va un peu expliquer. Est-ce qu'il y a une thématique pour cette playlist de mardi?
0: Alors aujourd'hui, c'est un peu la thématique du Volta. Donc un peu notre maison en tant qu'artiste.
2: On le rappelle, hein, le Volta qui était à Anderlecht, qui a déménagé
0: à Beckant,
2: à Molenbeek. Donc vous y étiez artiste résident. Expliquez-nous un peu l'histoire de...
0: Ouais, c'est ça. Donc nous, on est résident là-bas depuis pas mal d'années, hein, 3 ans je pense, 3-4 ans.
1: Ouais.
0: Et c'est vraiment une chance d'avoir une espèce de hub créatif qui met à disposition des locaux de répétition, une scène, des ressources aussi pour les artistes émergents. Donc voilà, aujourd'hui on va un peu vous présenter tous les copains du Volta, nos colocataires, etc.
2: Voilà, thème Volta. Alors on parle de Bandler Ching et puis on écoutera Vague. Pourquoi ces deux choix?
1: Bandler Ching, on partage un local de répétition avec eux. On connaît super bien tous les musiciens. Fédé qui joue chez Echt. Ambrose qui il y a très longtemps déjà joué dans mon quartet. Donc ouais, vraiment que des potes. Et font encore une fois une musique qui peut s'apparenter à la même manière que nous de un peu apprivoiser l'électro. Et voilà, c'est une approche aussi super... subjective de leur part.
2: Alors, Vague, est-ce que c'est Denis qui a choisi Vague? Parce qu'on sait que...
0: C'est un choix unanime. Non, tout le monde est...
2: On explique pourquoi. Je dis ça, évidemment.
0: Avec Antoine, non, mais évidemment, un batteur exceptionnel qui m'a aussi beaucoup influencé dans mes jeunes années. Donc
2: Antoine Pierre, pour ne pas le citer.
0: Voilà, c'est ça. Qui a vraiment eu cette étiquette de jeune prodige et qui, même en étant un peu moins jeune, reste un prodige.
2: Mais alors, pour expliquer un peu, parce que c'est vrai, il y a une particularité à ce projet. C'est très impressionnant à voir sur scène, d'ailleurs.
1: Ouais, c'est qu'il est vraiment tout seul avec sa batterie. Et en jouant de la batterie, il lance différentes séquences qu'il a lui-même composées, de samples, etc. Et ouais, c'est très très impressionnant et ça sonne très gros.
2: Alors, on sait que toute cette scène à Bruxelles, qui est vraiment concentrée à Bruxelles, a des échos à l'étranger. Est-ce qu'on vous en parle? Vous êtes au Québec, vous êtes en France ou ailleurs. Est-ce qu'il y a ça frétille? On dit, ah, mais à Bruxelles, il se passe des choses. Est-ce qu'il y a déjà un écho comme ça?
0: Oui, clairement. Par exemple, on est allé jouer à Paris, à la Petite Halle. Ils nous ont dit qu'ils avaient accueilli Toucan. On nous parle de Hecht. On nous parfois programme aussi parce que d'autres groupes ont parlé de nous. Donc oui, c'est vraiment un partage qui existe. Et c'est une fierté aussi pour nous de pouvoir représenter Bruxelles et toute la fédération Wallonie-Bruxelles dans son ensemble.
2: Et nous, on est content que vous partagez votre musique avec les auditrices et les auditeurs de BX1, la radio. On va écouter à la suite Bandler Ching et puis Vague.
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1: On vient d'écouter Typhoon signé Vague. Et on va continuer la playlist de Jean-Paul Groove. Ils se sont nos curateurs de la semaine. Denis, Niels de Jean-Paul Groove. Bon, on va peut-être parler parce que vous êtes un trio. Ça a toujours été un trio. Vous restez trio, pas de quatrième musicien, etc. Mais il y a quand même eu le départ de Jérémy. Est-ce que ça vous a fait un petit coup? Est-ce que c'était préparé? Est-ce que vous avez peut-être dit, ah tiens, ce projet n'a peut-être plus de sens?
2: Non, en fait, Jérémy a voulu faire différentes choses et Jean-Paul Groove, je pense, se mettait un petit peu dans le chemin. Mais son départ s'est fait vraiment très amicalement et ça nous a permis de contacter Matteo, qui était un ami de longue date à Denis et à moi. Et on avait tous les deux. Et à Jérémy aussi, en fait. Jérémy a tout à fait. Préparer ce switch aussi. Donc comme je disais, Matteo, on avait déjà, autant Denis que moi, on a joué ensemble, donc on le connaissait bien, on savait qu'il était tout à fait capable de reprendre le flambeau. Et je pense aussi qu'il était... Il était chaud, quoi. Je pense qu'il était vraiment enjoué à l'idée de jouer avec nous. Et donc, c'était vraiment une chouette opportunité de se retrouver, quoi.
1: Oui, parce que j'ai eu l'occasion de vous rencontrer à la Maison du Peuple. C'était à la Fête de la Musique au mois de juin. Matteo était là. On en a parlé. Et vraiment, c'est vraiment... Il était fan de Jean-Paul Groove. On sent qu'il a un plaisir. On le voit sur scène, d'ailleurs, où il assure la basse avec talent. On va poursuivre forcément la playlist d'aujourd'hui. Aujourd'hui, avec deux autres choix, qui m'en parle, Denis, Niels?
3: Oui, donc Kao, qui est aussi un groupe du Volta. Même chose, c'est vraiment des voisins de palier, entre guillemets, de locaux de répétition. Et c'est un chouette groupe qui est un peu plus tourné justement vers le jazz et l'impro, mais qui garde cette forte patte un peu bruxelloise. Et alors c'est marrant parce qu'on dit toujours... pas de bruxelloise, mais c'est des groupes qui ont plein de gens qui viennent de l'international, finalement. Donc ça représente aussi très bien Bruxelles, cette espèce de mélange de cultures, de gens qui viennent d'un peu partout. Et donc voilà, Kao. Et puis on n'a pas pu résister à remettre un petit Hecht, hein, évidemment, qui sont un peu les papas de cette sélection bruxelloise, on a envie de dire. Et voilà, c'est un titre un peu plus récent de leur dernier album, qui est super cool.
1: Très bien, on va écouter ça. Co et puis Hecht, et puis on retrouve pour la suite Niels et Denis de Jean-Paul Groove.

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4: On écoutait à la suite aussi un trio, on ne l'avait pas cité, avec Amulette et puis Act et le morceau Hide, c'était un des moments forts de leur dernier album. Et on va terminer cette sélection du mardi avec Nils et Denis, avec un duo, Lander et Adrian, aussi on va dire des personnalités du Volta.
5: Ouais, Lander et Adrian, moi je me souviens, je les ai vus en concert, je pense pour la première fois au kiosque radio à l'extérieur, et je me suis dit, qu'est-ce que c'est que ce truc? J'étais vraiment scotché du début à la fin, et donc à partir de là, moi j'ai commencé à beaucoup écouter, et ouais, le fait qu'ils soient que deux, qu'ils jouent sans clic, et qu'ils puissent faire une musique comme ça, c'est absolument incroyable.
4: Mm-hmm. Un petit mot aussi?
6: Oui, évidemment, Lander, incroyable batteur, qui a vraiment une patte unique en son genre. C'est très spécial la manière dont il joue, et c'est formidable de voir à quel point on peut pousser les limites de la créativité en ayant vraiment sa propre touche, mais en réussissant à jouer tous les styles de musique, en fait. Ça va du jazz à justement Lander et Adrian, qui est une espèce d'ovni électro complètement énergique et barré. Donc ouais, c'est vraiment super.

C'était donc Saurus, un morceau du duo Lander et Adrian, aussi apparenté au Volt, hein, ce lieu de création, de répétition, désormais situé à Molenbeek. Lander et Adrian, dernier choix du jour de Denis et Nils de Jean-Paul Groove. C'était

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Hélène dans Between sur les ondes de BX1. Je suis ravie de vous retrouver, Sarah à l'antenne de 13h à 16h pour une programmation 100% Fédération Wallonie-Bruxelles. Pour la suite, ce sera donc Eosin, Brice Nink, Basement et à l'instant The Ultimate Dreamers avec Forced to Leave.

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Ton portrait de Dalton Telegram. Pour la suite, c'est Guilt, Monaco, Stéréoclip et à l'instant, Alice Georges Pérez avec The Stream dans Between sur les ondes de BX1.

Il y en a avec Lâche-moi la main dans Between sur les ondes de BX1. Pour la suite, ce sera Lokito avec Prof de maths. Lokito qui a d'ailleurs été choisi parmi les 5 finalistes du concours G3A Music 2026 dans les talents afro-européens.

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Paradis d'amour de Crazy. Pour la suite, ce sera Mathilde Fernandez, Jaco et à l'instant Ico avec le track 5h23. On est toujours sur les ondes de BX1.

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Hey Between, c'est terminé pour aujourd'hui. C'était Sarah à l'antenne. On se retrouve demain, évidemment, pour une programmation 100% Fédération Wallonie-Bruxelles, comme chaque jour sur les ondes de BX1. Pour la suite et pour terminer en beauté, ce sera Dewey avec son track Cool Encore. Son album Brut est sorti le 18 septembre dernier. À 16h, vous avez rendez-vous à Bruxelles Centrale avec Jeanne et Sébastien. Actu locale, fun, légèreté et soupçon d'impertinence. On vous souhaite une délicieuse soirée sur BX1.

Et puis on insulte aussi dans la fête de la musique, par exemple le rappeur. J'attends encore les excuses de France Télévisions. Le rappeur qui insulte Bruno Retailleau, quoi. Mais c'est incroyable. Eh ben écoutez, écoutez ce monsieur. Enfin, on est obligé d'entendre ça. Il s'appelle Youssef. Youssef Souf.

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2: 16h, vous êtes sur BX1, on s'informe tout de suite avec Saskia Violette.
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2: Et le procureur du roi de Bruxelles qui ne sera finalement pas entendu.
3: Oui, la semaine dernière, Julien Moigny l'avait raconté avoir reçu l'appel d'un député bruxellois lui demandant s'il pouvait faire libérer une personne détenue. Des propos qui avaient suscité de nombreuses réactions politiques. Le président du Parlement, Bertrand Mampaka, a toutefois rappelé aux députés les règles déontologiques et le principe de séparation des pouvoirs. Le parquet précise aussi que cet appel ne constitue pas une infraction pénale et qu'aucun dossier n'a donc été ouvert. À Molenbeek, une plaque en hommage au résistant André Van Den Heede a retrouvé sa place plus de 80 ans après sa mort. André Van Den Heede a été commissaire adjoint de la police communale et résistant pendant la Seconde Guerre mondiale. Arrêté en 1943, il avait été emprisonné à Saint-Gilles avant d'être déporté en Allemagne, où il est mort en 1945. Une plaque avait été inaugurée en son honneur dès 1946, avant de disparaître dans des circonstances inconnues. Retrouvé au musée communal, il vient donc d'être réinstallé sur le commissariat central de Molenbeek, notamment grâce à la mobilisation d'élèves de la commune et de sa famille. La ville de Bruxelles relance sa grande collecte d'encombrants dans ses différents quartiers. Et nouveauté, cette année, chaque ménage peut désormais déposer jusqu'à 3 mètres cubes d'encombrants contre 2 auparavant. Et tout ça gratuitement. Meubles, démontés, matelas ou encore appareils électroménagers sont notamment acceptés. Et des conteneurs seront installés jusqu'au 10 octobre. La collecte gratuite à domicile passe elle aussi à 3 mètres cubes et pourra désormais être demandée 2 fois par an. L'objectif de la ville, c'est bien sûr de faciliter la vie des habitants, mais aussi de lutter contre les dépôts clandestins. Les personnes à mobilité réduite qui ne peuvent pas se rendre jusqu'au conteneur peuvent, elles, demander une collecte gratuite à domicile par email à la ville de Bruxelles. À Saint-Gilles, une nouvelle fresque géante célèbre la nature, mais aussi la diversité de la commune. Une œuvre de 170 mètres carrés vient d'être inaugurée rue Émile Ferron. Elle représente des insectes, des oiseaux, des fleurs ou encore des paysages inspirés des pays d'origine de personnes primo-arrivantes. Des participants venus notamment du Maroc, de Syrie, d'Ukraine ou encore du Tibet ont contribué donc à ce projet dans le cadre de cours d'alphabétisation et de français. L'objectif était de représenter leur rapport à la nature. Leurs dessins ont ensuite été réunis par les artistes de Feynman Production pour créer cette fresque collective. Voilà, c'est ici que se termine ce Flash Info. Je vous retrouve à 17h et je vous laisse en compagnie de Jeanne et Sébastien.
2: Merci Saskia.
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4: Une journée exceptionnellement douce pour la saison, vous l'avez remarqué, des températures qui grimpent jusqu'à 28 degrés. Cet après-midi, si un marchand de glace écoute la radio, il peut venir nous apporter des ice cream.
2: Oh oui.
4: 84 boulevard Reyers. Vous demandez
2: avec
4: Sébastien
2: plaisir.
4: Van Mulders, vous sonnez, on vous ouvre.
2: Ce serait quoi ton choix?
4: Pistache, citron, melon, banane, coco, tout.
2: Et
4: tout.
2: Je connais personne qui aime la glace à la banane.
4: C'est vrai?
2: J'adore, moi.
4: Alors, il faut vraiment qu'elle soit, faut vraiment que ce soit un bon glacier. Si jamais, s'il y a de la glace qui arrive, tes goûts?
2: Moi, pistache banane.
4: Pistache banane?
2: Et melon, j'aime beaucoup aussi. Des trucs un peu plus frais, mais pas chocolat, tout
4: non,
2: ça.
4: Non,
2: jamais de la vie.
4: Un truc un petit peu.
2: Genre spéculoos et tout, je trouve ça un peu
4: C'est vrai.

0: un peu ennuyeux, tu vois.
1: On reste dans le simple.
0: On reste dans le simple. Pistache, mais pistache, il faut que ce soit bon, tu vois.
1: Ouais.
0: La pistache chimique, ça ne va pas.
1: Effectivement. Vous avez l'adresse. N'hésitez pas. Vous avez jusqu'à 16h30. On vous fera un petit coup de pouce pour votre business. Pourquoi pas?
0: Eh ben oui, pourquoi
1: pas. Tu sais, c'est le genre de truc qui marchait en radio il y a 20 ans, il y a 30 ans. Maintenant, tu fais ce genre d'appel à la radio. C'est rare. Mais
0: ah,
1: on,
0: moi, j'ai,
1: on sait pas.
0: J'ai déjà reçu des frites et tout à la radio.
1: C'est vrai?
0: Après un appel comme ça. Donc, on ne désespère pas. Ce qu'on pourrait par contre désespérer, c'est qu'il n'arrive jamais parce que c'est un peu embouteillé sur les routes.
1: Ah, ben ça, on va voir dans un instant parce que demain, la météo, on continue. En fait, la météo, je t'explique, elle va durer jusqu'à 16h55 aujourd'hui.
0: Parfait.
1: L'ambiance va rester très douce, Jeanne, avec des maxima autour de 25 à 26 degrés.
0: Oh là là là
1: mais
0: là.
1: Le ciel deviendra progressivement plus nuageux. Quelques averses pourraient faire leur apparition en fin de journée.
0: Été indien, hein, on le disait.
1: Été indien, ouais, carrément.
0: Et puis, donc, sur les routes, sur la N3 Louvain vers Bruxelles, entre Schumann et Arlois, le trafic est perturbé. Vous perdez environ une dizaine de minutes déjà à 16h04. Et oui, c'est la route que je prends tous les jours, je peux vous le dire. À 18h, 19h, c'est pas moins embouteillé. Et puis, dans le sens horaire entre le tunnel Rogier et le tunnel Arlois, le trafic, lui aussi, est perturbé. Vous perdez une quinzaine de minutes de ce côté-là. Soyez prudents, patient, courage et bonne route. Oh no.

0: Le bon son d'ici là, c'était Dancing on the Ice sur BX1, la radio. Merci pour votre fidélité, 16h11. Comment est-ce que ça va, Jeanne, aujourd'hui?
1: Mais ça va et toi?
0: La grande forme, j'ai
1: la
0: envie de dire.
1: La grande forme, tout à fait.
0: Comme un mardi. Tu sais quoi, on est déjà le 29 septembre.
1: Et le temps. Mais en même temps, le mois de septembre, j'ai l'impression qu'il n'est pas passé si vite que ça.
0: C'est vrai, on a l'impression que ça fait 6 mois hein, qu'on est au mois de septembre. Mais voilà, on est le 29, donc ça passe quand même. On espère que vous allez bien. D'ici quoi, 2 semaines, c'est les vacances pour beaucoup de gens?
1: Et oui, les vacances d'automne à partir du 19 octobre, en tout cas pour le calendrier bruxellois.
0: Exactement. Oui, c'est vrai que c'est à la sauce belge, quoi.
1: Et oui.
0: Ouais, ouais, tout à fait.
1: On a décidé de pas simplifier la tâche.
0: Non, mais
1: vois.
0: Non.
1: Non, il y a des règles différentes pour tout le monde.
0: Et oui, effectivement. Allez, on est content de vous retrouver jusqu'à 18h. C'est Béjane, Bruxelles Centrale, l'émission au cœur de la capitale. Il y a Youssef Souad qui arrive hein, dans quelques instants. Il était là juste avant les infos. On s'est dit, on va le remettre parce qu'il a été un petit peu coupé.
1: Un petit peu
0: coupé par la rédaction, ce sont des choses qui arrivent. Quel est le programme pour aujourd'hui, nos invités en deuxième heure?
1: Eh bien, on a un très très beau programme. Clio et Émilie viendront nous parler du Roller Coaster Festival qui aura lieu samedi prochain, le 8 octobre, du côté de Bruxelles à Watermaal-Boitsfort. Ce sera au Mix, au Fox plus précisément, dans ce beau bâtiment de la Royal Belge.
0: Ouais, il est canon cet endroit. Hein. Donc le Roller Coaster Festival qui revient pour une 3e édition déjà. Une affiche particulièrement éclectique au programme des rencontres, des échanges, des moments inspirants également. On en parlera en deuxième partie d'émission avec nos invités. On va s'envoyer Love Me Tender de World is Fine et Turbulence. Voici l'excellentissime Youssef Swatz sur BX1, la radio. Bon mardi, merci d'être là.

0: J'aime beaucoup ce morceau Love Me Tender, c'était The World Is Fine sur BX1 de la radio. On est mardi, il y a du soleil, il fait bon, il fait 28 degrés et c'est de la meilleure de la musique qui vous accompagne durant ces deux heures. Les artistes Fédération Wallonie-Bruxelles qu'on est fiers de vous présenter sur un plateau d'argent, j'ai envie de dire. Yasmine arrive dans quelques instants, on aura Jeanne Zapper Palace, on aura du Alaska Gold Rush et puis on aura du Fabrice Grosfilet aussi.
1: Et oui, et il ça, va pas chanter, lui, par c'est contre. Peut-être le meilleur artiste de notre génération.
0: Oui, effectivement. Journaliste, surtout, quand même. Et il sera là.
1: Quel talent,
0: effectivement. Il sera là pour nous présenter le menu de Bonsoir Bruxelles dans quelques minutes. Merci d'être à l'écoute.
1: Il y a un problème.

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1: L'émission au cœur de la capitale, on peut le dire, hein, Bruxelles Centrale, 16h18, et celle qui est au cœur de l'info bruxelloise, c'est Bonsoir Bruxelles.
2: Bonsoir.
1: Avec Bruxelles, Fabrice, qui
2: Sébastien et Jeanne.
1: Dans ce studio, comme chaque jour, ça va bien? Tout se déroule comme vous le voulez aujourd'hui?
2: Bah, on est mardi.
1: Il fait chaud.
2: Il est maintenant 16h25. T'as dit 16h18, toi?
1: C'est vrai?
2: Ouais.
3: Complètement
1: si je peux
3: à la base.
1: Hein, voilà.
2: C'est
1: bizarre.
2: Puisqu'on soit dans le même fuseau horaire, quoi. Mais oui, sinon tout va bien.
1: Ok, très bien. Et là, je suis désolé, pourquoi j'ai mis 16h18?
3: Tu vois des chiffres quelque part?
2: Non, il a envie de rester plus longtemps avec toi.
1: Bah,
3: c'est ça.
1: Effectivement, 16h26, donc. C'est quoi le programme aujourd'hui?
2: Bon, moi, maintenant, on sait que c'est du direct, parce qu'avant, il y avait un doute quand même. donc, le programme. Alors, ratez pas la première invitée de l'émission. Elle s'appelle Sophie Vanek. Elle est astrophysicienne à l'ULB. Et on va essayer de vous raconter une histoire passionnante. C'est l'histoire d'un trou noir. Jusque-là, ça va. Sauf qu'il agit pas comme un trou noir. C'est-à-dire qu'il absorbe pas la matière qui est autour de lui. Et qu'il émet pas les rayonnements que émettent habituellement les trous noirs. Et l'explication, ce sont des chercheurs de l'ULB qui ont fait des analyses des composants chimiques qui émanent de ce trou noir et de la petite étoile qui fait le tour. C'est que c'est un des premiers trous noirs, enfin un trou noir du tout début de la Voie lactée. C'est vertigineux,
1: ouais,
2: c'est
1: vertigineux.
2: Impressionnant, et donc on va essayer d'expliquer avec elle.
1: Est-ce que vous pouvez lui poser une question de ma part? Est-ce qu'elle pense que les trous noirs seraient éventuellement des tunnels pour un accès à un autre univers et donc à un multivers?
2: D'accord, je ne sais pas si je vais le faire à l'antenne, mais hors antenne, je vais peut-être faire. Voilà. Mais donc, non, mais c'est. Allez, objectivement, c'est quand même impressionnant de penser qu'on arrive maintenant à voir des choses du début de la Voie lactée.
1: C'est vertigineux, comme vous l'avez dit.
2: Ensuite, on sera avec Denis Ducarme, un autre style, député du mouvement réformateur. On va parler de sécurité à Bruxelles. Est-ce que l'argent destiné à la sécurisation des sommets européens a vraiment été bien utilisé? C'est une des questions qu'on lui posera. Ça a fait polémique ces dernières semaines. On aura un débat sur la situation dans le monde de l'enseignement. Est-ce qu'on peut essayer de réconcilier ou au moins se faire parler le gouvernement de la Fédération de Bruxelles et les enseignants? On va essayer d'en débattre avec une syndicaliste et une parlementaire. On recevra ensuite Lilac. Vous connaissez Lilac?
1: Oui, oui, voilà. Il a sorti un nouvel album fin août.
2: Alors l'album était au printemps même, je crois. Par contre, là, il vient de sortir un nouveau single de cet album avec un nouveau clip tourné dans les rues de Bruxelles. Donc on verra un extrait de ce clip puisque nous, c'est en télé. Et puis on terminera avec une exposition de photos japonaises sur le thème de la disparition liée aux grands événements comme Hiroshima ou quand la vague submerge tout, le tsunami. Voilà, ce sera avec Elisa Brevet.
1: Bon, bah, très bien, c'est encore une fois un programme bien chargé qui est riche. Merci pour votre proposition dans Bonsoir Bruxelles chaque soir, 17h-19h, et rediffusé à 19h
3: et
1: à 23h. Vous connaissez la chanson. La suite musicale, Jeanne, ce sera qui?

0: Bodies sur BX1. La radio, c'était Bad Féministe. On espère que vous passez un bon moment comme nous. Il fait chaud, il fait bon, c'est mardi. Tout va bien. Est-ce que tu sais ce que ça veut dire ovo en portugais, Jeanne?
1: Oh là là, je ne parle pas cette langue. Non, mais je serais ravie de le savoir.
0: T'as un petit peu d'italien. Uovo.
1: Nouveau?
0: Non. Œuf?
1: Œuf, ouais.
0: Eh ouais, ovo, en fait, tu sais quoi, c'est le nom du spectacle du Cirque du Soleil, un spectacle familial haut en couleur qui plonge le public dans l'univers fascinant des insectes, figure-toi. Entre acrobatie spectaculaire, musique entraînante et costumes créatifs.
1: Ça m'a toujours fasciné, le cirque.
0: Ouais, mais complètement. Tu sais quoi, ce spectacle, il va être magique. Et la bonne nouvelle, c'est qu'il commence demain jusqu'au 4 octobre à l'ING Arena à
1: Pas
0: Bruxelles.
1: Mal.
0: C'est bien, hein?
1: Très chouette, j'avais fait un stage quand j'étais petite de cirque parce que...
0: Est-ce que tu sais jongler?
1: Non, je ne sais pas jongler. Enfin, peut-être, je vais pas essayer parce que là, j'ai que des objets qui cassent à ma portée. Donc...
0: Non, on va éviter.
1: On va éviter.
0: On va éviter. En plus, tu sais, avec des verres d'eau au-dessus d'une table de mixage, en fait, tu vas nous faire un tour de magie. Ça veut dire que dans 3 minutes, pouf,
1: il y a
0: tous les plombs qui vont sauter. Ça va être sympa.
1: Les tours de magie, sachez faire. Hein.
0: C'est vrai?
1: Ouais.
0: On va attendre encore un petit peu. Hein, on va attendre. Est-ce que, par exemple, tu pourrais éventuellement nous envoyer la pub et Louise Barrault avec ce très très beau morceau que j'aime beaucoup qui s'appelle À demain. Ça, c'est un tour que tu sais.
1: Ça, c'est un tour de magie que je sais faire.
0: Vas-y,
1: ouais.
0: Chiche.
1: 3, 2, 1. Magie.

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0: Clem Veder à l'instant sur BX1. Et puis je vous le rappelle, il a sorti son EP de 4 tracks. C'était le 22 avril dernier. On continue en musique. Avant de s'informer, ce sera à 17h avec Saskia Violette. Merci d'être à l'écoute.
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1: C'est l'actu 360. Bonsoir Saskia Violette.
2: Bonsoir Fabrice.
1: Et on commence avec le procureur du roi Julien Moinil qui finalement ne sera pas auditionné par le Parlement régional bruxellois.
2: Une décision qui intervient après les déclarations du procureur la semaine dernière. Julien Moinil a révélé avoir reçu l'appel d'un député bruxellois qui lui a demandé s'il pouvait faire libérer une personne détenue. Les chefs de groupe ont décidé ce matin de ne pas convoquer donc le procureur. Le président du Parlement Bertin Mompaka a toutefois rappelé aux députés les règles déontologique et le principe de séparation des pouvoirs. De son côté, le parquet précise que cet appel ne constitue pas une infraction pénale et qu'aucun dossier n'a été ouvert. Fouad Haïdar, chef du groupe au Parlement bruxellois, a réagi ce matin au micro de Michel Gaillère. Pour lui, justice et politique doivent rester clairement séparés.
3: Je pense que ce serait intéressant qu'on remette un peu le cadre et on dise clairement aux parlementaires ce qu'ils peuvent et ce qu'ils ne peuvent pas faire. Je pense qu'il y a un espèce de dépassement pour le moment. J'ai beaucoup de problèmes politiques et il faut que ça s'arrête.
4: Et il faut entendre Julien Moinil au Parlement ou pas là-dessus?
3: Ça, c'est un peu compliqué. Je ne sais pas comment on fait la séparation des pouvoirs. Mais ce qui m'a aussi le plus choqué, c'est de se dire aujourd'hui qu'un procureur du roi se permet de dire qui travaille, qui ne travaille pas. Je pense qu'il doit, chacun doit connaître sa boutique. Lui, il fait de la justice et il fait très bien son boulot. Qui reste là? Les politiciens seront jugés par les Bruxellois pour savoir s'ils font leur boulot.
1: Il va y avoir du nouveau pour les véhicules électriques. À partir de ce jeudi, il y aura un tarif de rotation qui sera appliqué sur les bornes de recharge en région bruxelloise.
2: Oui, alors concrètement, si vous laissez votre voiture branchée plus longtemps que nécessaire, vous devrez payer un supplément de 6 centimes par minute. L'objectif, c'est encourager les conducteurs à libérer leur place une fois leur véhicule rechargé et donc augmenter la disponibilité des bornes. La porte-parole de Sibelga, Serena Galeon, explique justement les raisons de cette décision. C'est une interview de Jean-Christophe Pezès et Yannick Van Kenspeek.
5: Rendu compte au niveau des consommations qu'un véhicule sur trois restait plus de 6 heures sur une borne de recharge. On appelle ça les voitures ventouses, en sachant qu'au bout de 6 heures, avec la recharge des bornes en voirie, on a déjà chargé près de 250 à 300 km en fonction de la puissance de la voiture. On espère que justement les bornes soient plus disponibles, qu'elles soient vraiment utilisées à leur plein potentiel, mais surtout de façon équitable.
2: Une mesure qui va donc entrer en vigueur le 1er octobre, donc ce jeudi, avec une petite subtilité. Ce tarif s'appliquera uniquement entre 9h et 22h pour ne pas pénaliser la recharge pendant la nuit.
1: Des organisations non gouvernementales se sont rassemblées ce matin au Mont des Arts. Elles voulaient dénoncer les coupes attendues dans le secteur de l'aide au développement.
2: Parmi elles, le CNCD 11-11-11 et son homologue flamand. Selon les organisations, l'aide belge a déjà diminué de 21% en 2025 et le gouvernement prévoit de réduire d'un quart le budget consacré à la solidarité internationale sur l'ensemble de sa législature. Les ONG craignent de nouvelles économies lors des prochaines négociations budgétaires fédérales. Elles lancent donc une campagne baptisée « Je choisis l'humain » accompagnée d'une pétition pour défendre le financement de la coopération internationale.
1: Un supermarché du centre-ville évacué aujourd'hui en raison d'une fuite de gaz.
2: La fuite a été détectée ce matin dans un supermarché de la rue de l'Écuyer. Les pompiers se sont rendus sur place avec Sibelga pour sécuriser les lieux et colmater la fuite. Selon le porte-parole des pompiers, l'incident s'est produit lors des travaux de forage dans la cave de ce supermarché. Le magasin a été évacué et l'alimentation en gaz a été coupée. Des travaux de réparation sont toujours en cours.
1: À Molenbeek-Saint-Jean, une plaque en hommage au résistant André van den Heede a retrouvé sa place et c'est plus de 80 ans après sa mort.
2: André van den Heede était commissaire adjoint de la police communale et résistant pendant la Seconde Guerre mondiale. Arrêté en 1943, il a été emprisonné à Saint-Gilles avant d'être déporté en Allemagne où il est mort en 1945. En 1946, une plaque a été inaugurée en son honneur avant de disparaître.

0: disparaître dans des circonstances inconnues. Retrouvée au musée communal, elle vient donc d'être réinstallée sur le commissariat central de Molenbeek, rue du Facteur. Écoutez à ce propos la réaction de l'arrière-petite-fée d'André Van Den Heede. Elle est au micro de Pierre Mayens.
1: C'est vraiment une journée très symbolique, on est ému d'être là. On représente vraiment notre arrière-grand-père qui était un héros de guerre. Et cette cérémonie avait lieu il y a 80 ans, jour pour jour, heure pour heure. Mon arrière-grand-père, c'était un résistant qui a fait partie du réseau Castor et Pollux, qui a communiqué des renseignements pour Londres et qui malheureusement a été dans un camp de concentration. Donc il est décédé en mars 45 à Flossenbürg. On est fiers et très émus d'être là aujourd'hui pour représenter notre arrière-grand-père.
2: L'ancienne imprimerie de la Banque Nationale va avoir une deuxième vie.
0: Ce bâtiment emblématique du boulevard Pacheco va être transformé pour devenir The 56, un vaste complexe de 20 000 mètres carrés. Les travaux viennent tout juste de commencer. La première pierre a d'ailleurs été posée symboliquement ce matin. 90 millions d'euros ont été investis pour métamorphoser le site. Mais que va-t-on trouver dans ce nouveau lieu? Réponse avec Didier Permans, l'un des architectes du projet. Il est au micro de Sarah Hunten et Nicolas Kennart.
3: On garde des bureaux dans les parties les plus nobles qui étaient du bureau sur le boulevard du Berlaymont. Et du côté de la rue Saint-Laurent, on va installer donc un hôtel avec aussi une forme de logement plus, on va dire, long stay. Et va s'adjoindre à cela un club de sport. Pour ceux qui le connaissent, c'est le même que le mix qui est à Boisfort, qu'on a fait avec la même équipe, au fait, d'architectes. Et donc le club de sport va remplir tout ce socle avec une piscine intérieure, une piscine extérieure.
0: Et les travaux devraient se terminer début 2029.
2: Voilà, c'était l'Actu 360. Merci beaucoup Saskia Violette.
0: Merci
2: et bonne
0: vous.
2: Soirée à
0: Merci.
2: Vous. Bonsoir Bruxelles, bienvenue dans le magazine qui veut capter l'actualité. Nous sommes repartis pour deux heures d'information et voici le menu du jour. Un immense trou noir qui n'avale pas la matière, avec une étoile qui tourne autour de lui, un phénomène unique qui serait le témoignage des tout débuts de la Voie lactée. C'est la conclusion à laquelle aboutit une équipe de l'Université libre de Bruxelles. L'astrophysicienne Sophie Van Eyck viendra nous expliquer cette découverte dans une trentaine de minutes. Les dotations prévues pour la sécurisation des sommets européens ont-elles servi à tout autre chose? Accusation lourde portée par le député MR Denis Ducarme. La commission de l'Intérieur organisera prochainement des auditions sur cette question et nous recevrons Denis Ducarme juste après le journal de Camille Tanquin. La question du barème fictif ravive les tensions entre le monde enseignant et le gouvernement de la Fédération Wallonie-Bruxelles. Le mouvement enseignant est-il malgré tout en train de s'essouffler? Nous mettrons face à face une députée du mouvement réformateur et une syndicaliste de la CGSP dans notre débat de ce soir. Des couples anonymes qui s'embrassent dans les rues de Bruxelles. C'est la nouvelle vidéo produite par le chanteur Lilac pour accompagner la sortie de son dernier single. Les histoires d'amour, référence au Rita Mitsuko, mais qui en général ne finirait pas forcément mal. D'après lui. Et avant tout cela, le magazine Capital, notre rendez-vous de l'information économique. Bonsoir Guillaume Cordeau.
4: Bonsoir Fabrice, bonsoir à tous.
2: De voir un ancien sportif qui est aujourd'hui à la tête d'une société cotée en bourse.
4: Effectivement Fabrice, imaginez sortir 6200 euros de votre poche et 12 ans plus tard, entrer par la grande porte à la bourse de Bruxelles. La personne que je reçois aujourd'hui, c'est Martin Michielsens, le CEO d'Energy Vision. Et dans la seconde partie de l'émission, nous nous demanderons en quoi Bruxelles reste encore attractive pour les entrepreneurs à la suite de la publication de la note A par Standard & Poor's.
2: Voilà, Capital, le magazine de l'économie, dans deux minutes, juste après la pub, parce que nous aussi, on doit vivre.
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0: Bonsoir, bienvenue dans Capital, l'émission qui vous inspire et vous donne les clés pour réussir dans l'entrepreneuriat. L'homme que je reçois aujourd'hui est à la tête d'une activité florissante, installateur de bornes électriques, fournisseur d'énergie dans toute la Belgique. Son entreprise est entrée à la Bourse de Bruxelles l'année dernière. Merci d'être avec nous, Martin Michielsens. Vous avez créé Energivision il y a 12 ans. Vous avez traversé, comme tous les entrepreneurs, des tempêtes, mais vous avez signé un record sur les 6 premiers mois de l'année, plus 57% de chiffre d'affaires. Comment avez-vous fait ?
1: Travailler beaucoup.
0: Okay.
1: Être inspiré par nos clients, bien apprendre de quelle manière on peut leur aider et avoir une vraie passion pour nos clients et pour avoir un bon impact.
0: Être capable d'innovation ?
1: Absolument.
0: Vous êtes installé toujours ? Vous restez installé ou vous êtes encore capable d'innovation aujourd'hui ?
1: Chaque deux ans, il y a 50% de nos gains qui viennent des modèles business qui n'existaient pas deux ans avant. Donc on change tout le temps. C'est mon le plus grand risque en fait, c'est que dans cinq ans d'ici, on est toujours comme aujourd'hui. Ça serait une catastrophe. On doit changer, améliorer, innover tout le temps vraiment.
0: Donc, être agile, et ça, on peut le voir aussi sur la localisation, finalement, de votre siège social. Vous avez fait un aller-retour à Bruxelles. Vous l'avez médiatisé à l'époque, il y a à peu près deux ans cela. Vous repartiez à Gand après vous être installé quelque temps dans la capitale. Est-ce que, pour vous, Bruxelles est plus agréable en tant que touriste que travailleur ?
1: Ben, moi, j'adore Bruxelles. En fait, on a commencé en tant qu'Energivision en Chine et au Maroc. Puis on a toujours repatrié les gains en Belgique. Et puis on s'est installé ici, à Bruxelles, pour avoir notre modèle. On a un modèle qui s'appelle Brussol, dépendant solaire gratuit. On a commencé ici à Bruxelles. Je l'adore. Et en plus, il y a des grands avantages. En Flandre, on ne trouve nulle part un électricien. Ici, on le trouve dans la rue. Et on a investi à peu près 100 millions d'euros ici dans la région pour l'énergie renouvelable et les bornes de recharge. Mais puis, à un certain moment, si les politiciens décident de faire n'importe quoi, bon, on ne peut pas continuer à rêver, quoi. On doit rêver.
0: C'était les taxes qui vous posaient problème, en fait, hein, en clair.
1: C'était des taxes qu'on n'a jamais anticipées et tout d'un coup, on a des bornes de recharge et on est taxé comme on est une station essence. Bon, ça n'a aucun sens.
0: Vous ne regrettez pas ce melting pot européen et puis cette porte d'entrée en quelque sorte vers la Wallonie ?
1: Bah bien sûr, on est une société belge, donc on veut être dans les trois régions. On a commencé à Bruxelles, puis on a fait Flandre, puis on est lancé en Wallonie il y a une année. Pour nous, les trois régions sont importantes, mais bon, on veut sentir qu'on est la bienvenue aussi, bien sûr. Mais les trois régions sont importantes, c'est clair.
0: Vous avez commencé par installer au départ des panneaux photovoltaïques avec des moyens limités. Pourquoi vous êtes-vous lancé dans cette aventure et dans ces conditions ?
1: Ben, on avait 6200 euros. Donc, t'as pas beaucoup de temps à penser ou à réfléchir ou à payer des consultants, etc. L'idée, c'est... Ce qu'on voulait, c'est avoir un impact maximal et inclure un maximum de gens dans la transition énergétique, surtout ceux qui n'ont pas de moyens eux-mêmes. Mais on n'avait pas de moyens nous-mêmes. Donc, faut chercher des clients, trouver des solutions, avoir des solutions financières, etc. Et vraiment grandir à grande échelle parce qu'on n'avait rien. Donc, chaque mois qu'on n'a pas de clients, on ne survit pas.

0: Donc, on a commencé immédiatement avec une forme d'impatience qui est toujours dans la boîte aujourd'hui et qui nous identifie, quoi, qui nous permet de grandir et de continuer à grandir. Chaque année, on dit que c'est que le début et chaque année, on le prouve que c'est la réalité.
1: Votre force, c'est votre équipe, toujours aujourd'hui, mais aussi au départ, c'était le capital humain.
0: Absolument. Ce n'est pas les 6200 euros qui changent le monde. C'est vraiment les personnes qui changent le monde. Et on l'a prouvé chaque fois dans la crise énergétique, crise Covid, etc., que c'est vraiment les personnes qui font la différence. Et pour nous, c'est crucial. Hein. On est obsédé par satisfaction de clients. Et on ne sait pas satisfaire les clients si mes employés ne sont pas contents. Donc c'est clair, c'est humain, c'est le plus important.
1: Comment identifie-t-on des personnes de confiance pour lancer une entreprise ? Ça ne doit pas être évident, on s'appuie sur des amis, des proches, des connaissances ?
0: Pour moi, c'était mes meilleurs amis. Et donc, soit tu termines avec quelque chose qui est grand et il y a une confiance énorme dans ces gens, parce que vous le connaissez depuis longtemps, soit vous perdez vos amis.
1: Les conditions de soutien n'étaient pas simples au départ. C'était quand même osé de se lancer dans l'énergie verte.
0: Soit c'est osé, soit on n'avait pas de choix. C'était quelque chose, un certain moment. Soit on l'essaie, soit on ne va jamais savoir. Et nous, on a essayé. On ne savait pas tous les problèmes qui viendraient. On n'était pas au courant, on était naïfs. Et c'est un des grands avantages au début, c'est d'être naïf. Et puis de ne jamais refuser un non. Et donc de continuer jusqu'au moment que vous avez un oui. Et c'est comme ça qu'on a grandi.
1: Il faut forcer un peu son caractère, forcer des portes, les deux.
0: Oui, mais quand on le fait pour ses clients et pour avoir un impact écologique, etc., j'ai aucun peur de le faire parce que c'est vraiment pour le bien.
1: Comment avez-vous mis le pied dans la porte pour imposer vos activités ? Parce que finalement, c'était un secteur déjà structuré. Même si vous avez inventé un nouveau modèle.
0: Oui, mais bon, c'est un secteur qui n'a jamais changé pendant 50 ans. C'est un secteur des dinosaures. Moi, je dis souvent qu'on travaille dans... Notre compétition, c'est l'industrie fossile, et on l'appelle l'industrie fossile parce que c'est une industrie pleine de fossiles qui ne change jamais depuis 50 ans. Et entre-temps, tout le monde entier a changé. Les gens ont changé, le secteur de l'énergie a changé, mais les règles sont toujours là et les gens et les compétiteurs, ils font toujours comme avant. Et donc c'est facile. Moi, j'ai pas le désavantage d'avoir toute une boîte et toute une historique et des centrales gaz et des sites nucléaires. Moi, j'ai pas tout ça. Donc pour moi, c'est très et j'avais pas d'argent non plus. Donc c'est très simple. Il y a les clients, on veut le convaincre. Comment faire ? Ben, on est dans le client. Quand il y a un problème, on répond le client, on résout les problèmes et on aide les clients. C'est très simple, c'est quelque chose de tout à fait normal. Mais quand on a toute une boîte avec 1 million de clients et des grands sites, etc., on l'oublie de temps en temps. Et donc c'est le grand avantage qu'on n'avait rien. Et donc on avait tout, on avait les humains et les clients.
1: Et être proche donc du consommateur, c'est une des clés de votre méthode. Absolument. Vous avez aussi vite fait évoluer votre modèle d'entreprise, vous êtes... fortement diversifié. Qu'est-ce qui a guidé vos choix lorsque vous avez décidé de racheter diverses entités ?
0: Mais en fait, si on a seulement des panneaux solaires ou si on a seulement fournisseurs d'énergie ou on a seulement des bornes de recharge, on perd l'argent parce qu'on est toujours dépendant de quelqu'un d'autre. Par exemple, si on est fournisseur d'énergie, on achète l'énergie sur le marché, on prend 2 ou 3% de gains et on le vend. Et on n'a presque rien. Et puis Poutine qui entre en Ukraine et les prix de marché triplent, le gain reste toujours 2%, mais il y a plus de clients qui ne paient pas leurs factures, donc il y a une perte. Énergie, ou panneaux solaires, la même chose, c'est vraiment problématique. Mais en combinaison toutes ces choses-là, c'est là où il y a la magie, c'est là où il y a la valeur. Entre la production et la consommation, avec des arguments en plus, c'est là où on crée la valeur. Et donc pour nous, c'est pas un choix, c'est nécessaire de grandir dans toutes ces échelles de l'énergie, production, consommation, algorithme, trading, software, etc. C'est ça qui donne la valeur.
1: Donc vous rachetez Turbulent dans l'hydroélectrique, vous rachetez également la fourniture de gaz et d'électricité de DAS 24. Tenez, pour ce dernier exemple, comment ça s'est passé, les liens avec la famille Colruyt qui était propriétaire ?
0: Très vite, entre le premier contact et la signature, il y avait 4 semaines. La famille Colruyt, pour eux, c'est crucial de bien traiter leurs clients. Ils ont pris la décision stratégique d'arrêter dans la fourniture

0: Afrique et cherchaient un fournisseur qui traite bien ses clients. Parce que pour eux, c'est des employés, etc. Donc c'est clair que ça doit être de manière excellente. Et donc on s'est trouvé immédiatement. Deux sociétés belges qui ont un vrai service clientèle. Et bon, c'était très très vite.
1: Vous aviez eu l'information par des rumeurs. Vous aviez un réseau qui vous a permis justement d'être informé de cette potentielle nouvelle activité qui rentrerait dans votre giron.
0: On a reçu un coup de téléphone direct.
1: Tout simplement.
0: Tout simplement. Et de temps en temps, le plus simple, c'est ça qui... La même chose avec la crise énergétique. Là, on a ouvert nos portes jusqu'à minuit. Il y a des dizaines, des milliers de familles qui ont trouvé le chemin vers nous. De temps en temps, c'est le plus simple qui gagne.
1: Avant de fonder Energyvision, vous aviez déjà de l'expérience dans l'entrepreneuriat avec Econation qui concevait des coupoles de lumière intelligente. Bon, ça ne s'est pas vraiment passé comme vous le vouliez. Pourquoi ce business a frôlé la faillite? Qu'est-ce qui vous a manqué cette fois-ci?
0: On avait une bonne idée et l'idée, c'était vraiment une coupole intelligente. Donc, c'est une coupole stupide avec une miroir là-dedans qui suit le soleil et puis qui distribue bien la lumière. Le problème, c'était il y avait un ancien professeur de mon école business qui est là-dedans pour 50 000 euros. Tout d'un coup, il a une majorité et il croit que... il doit prendre tout. Et donc, c'était un business angel qui est devenu business devil. Et moi, j'ai dit, soit vous quittez, soit je quitte, parce que ça marche pas et je veux pas faire la bagarre. Moi, je veux vendre et je veux grandir. Et donc, ça n'a pas marché. Et j'ai quitté en 2014. Et deux mois plus tard, on a commencé avec Energyvision, sans rien. Mais les gens de Econation m'ont suivi. On l'a créé ensemble. Aujourd'hui, les anciens employés de Econation sont les propriétaires et les actionnaires d'Energyvision.
1: Enfin, quand même, pour être un bon chef d'entreprise, il faut être un tout petit peu bagarreur. Bon, ne pas perdre son énergie, mais quand même aller au front.
0: Bon, aller au front, et si on allait au front pour les clients et pour l'environnement, ben, c'est facile.
1: Vous aimez ça, hein? Vous étiez journaliste sportif dans vos jeunes années. Vous avez l'habitude de jouer un peu au sport avec les clients, avec vos fournisseurs, avec votre équipe peut-être.
0: Ce que j'ai surtout appris, c'est de bien expliquer l'histoire. Hein. Et moi, je voulais être journaliste sportif. C'était mon rêve depuis que j'ai 10 ans. Et donc, quand j'ai 17 ans, j'ai commencé chez Las News. Mais c'était pour l'athlétisme. C'est pas un sport vraiment populaire. Donc, moi, je devais penser tout le temps pour comment expliquer, comment faire des histoires, pour bien expliquer aux gens que c'est intéressant. Et en fait, l'énergie, c'est la même chose, parce que c'est tellement compliqué, il n'y a personne qui comprend sa facture énergétique. Et donc, nous, on est là pour bien expliquer aux clients et pour bien prendre leurs soucis et faire des bonnes choses. C'est un peu la même chose. Ouais. Et faire la bagarre pour une meilleure situation pour les clients, c'est pas que je l'adore, mais c'est important.
1: Vulgariser aussi... Trouver de bonnes idées. En 2025, vous revitalisez en quelque sorte la bourse de Bruxelles. Vous signez la première IPO, la première entrée en bourse en 5 ans. Quelle était l'idée derrière? Parce que ce sont quand même des contraintes.
0: Je sais pas s'il y a des contraintes, je l'entends toujours. Mais bon, nous on est très contents de l'avoir fait. Pour moi, si quelqu'un dit « ne faites pas ça », ça devient intéressant. On m'a dit en 2014 « pars pas en Chine ». On est parti. Puis on a dit « si vous êtes en Belgique, ne le faites pas à Bruxelles. Il n'y a personne qui veut les panneaux solaires. On l'a fait. Aujourd'hui, on est le marché. Puis on a dit, ne deviens pas un fournisseur d'énergie. Il n'y a rien à gagner. On l'a fait. Ça marche très bien. Puis on a dit, ouais, Euronext Bruxelles, c'est mort. Faut pas y aller. Et donc, ça m'intéresse. Parce que ça veut dire, quand tout le monde dit non, ça veut dire qu'il n'y a personne dans ce domaine. Donc, si ça marche, tu es le seul à y être. Et donc, oui, on est une société qui a, ça dit en anglais, go against the flow. Donc, quand tout le monde dit non, ça m'intéresse.
1: Osez. Vous nous avez emmené un objet de votre quotidien pour le partager avec nous. Est-ce que vous pouvez nous montrer cet objet?
0: En fait, c'est un cadre qui est dans mon bureau depuis 2014.
1: Oui.
0: À côté de beaucoup d'autres cadres. Moi, j'adore la musique de U2.
1: Oui.
0: Et c'est une lettre que... En fait, Paul Hewson, c'est l'ancien nom, le vrai nom de Bono, le chanteur de U2. Il a envoyé sa musique en... 1979 à un manager de musique et il a dit je veux lancer un groupe, il s'appelle U2, est-ce que ça vous intéresse? Et ce type il a dit monsieur Hewson, bon, c'est pas tellement intéressant, c'est mieux de changer carrière. Et à côté de ce cadre, il y a beaucoup de cadres de tous les banques belges qui ont dit monsieur Martin, Energyvision, ça va jamais marcher. Désolé, mais non, on ne donne aucun crédit. Non, non, non, non, non. Et pour moi, non, c'est le début de communication. Donc,

0: très, moi, j'adore quand je reçois un nom, ça veut dire au moins on s'est communiqué. Je me souviens avec Herman Van Rompuy qui était dans notre conseil d'administration. Moi, je l'ai demandé trois fois, il a dit trois fois non. Et la troisième fois, j'ai dit merci beaucoup pour votre nom, parce que vous avez dit non pour être Premier ministre, non au président européen, donc soyez la bienvenue dans notre conseil d'administration. Et il est venu. Donc non, pour moi, c'est quelque chose qui est le début d'une communication.
1: Merci beaucoup, Martin Michelsen, d'avoir partagé votre état d'esprit avec nous. Vous restez dans ce studio, puisque dans un instant, je recevrai deux nouveaux invités, Édouard Cambier, conseiller spécial à la Chambre de commerce Bessy, et Bruno Coleman, économiste, membre de l'Académie royale. Nous parlerons ensemble de l'attractivité de Bruxelles, quelques heures après la décision de l'agence Standard & Poor's de maintenir la note de la région A grâce au progrès réalisé en matière de trajectoire budgétaire. J'ai un business en ordre de marche, j'en suis fier, mais je ne sais pas comment communiquer à son propos. Voici quelques conseils issus du podcast Cadécole avec Nathan Sauré, le patron de l'agence de communication bruxelloise 95, nous dévoile une partie de sa méthode pour transformer le récit d'activités entrepreneuriales en histoire palpitante.
2: Les journalistes et les médias aussi, et puis in fine les lecteurs ou les auditeurs ou les téléspectateurs sont quand même contents de connaître la personne derrière le projet. Et donc très souvent, nous, quand on contacte des médias, il peut arriver que si on a juste une entreprise à mettre en avant, ils nous disent bon, ça c'est un peu trop commercial, quoi, c'est pas le bon moment, pas le bon endroit, ou alors achète une page de pub et ce sera très bien. Alors que quand on vient avec une histoire personnelle, ce qui est parfois, on a certains clients qui sont réfractaires à ça, hein, c'est difficile pour eux de se mettre en avant, enfin, c'est ce qu'ils disent au début en tout cas. Là, du coup, on sent qu'on a un meilleur retour en général.
3: En tout cas, ne pas trop jargonner, pas trop de détails techniques.
2: Ça, c'est vraiment le piège dans lequel nos clients se retrouvent beaucoup. Ils ont l'impression qu'en parlant avec des acronymes, tout le monde va les comprendre. Alors que,
3: en fait, ça fait sérieux.
2: Ouais, ça fait sérieux. Et puis bon, ils se disent voilà, il faut qu'on parle dans le secteur où on est connu, on nous connaît. Il faut qu'on parle sérieusement. Et donc moi, j'aime bien faire cet exercice avec eux, de se dire ok, un journaliste, en réalité, il est là pour traiter plein de sujets différents. Il n'est pas forcément spécialisé sur votre secteur, par exemple le secteur de la santé spécifiquement, ou dans le secteur de la santé, secteur, je sais pas moi, des lasers par exemple, un truc très spécifique. Et donc là, c'est bien aussi de faire prendre du recul et dire que le journaliste, il traite un sujet le lundi, il en traite un autre qui est complètement différent le mardi. Et donc ça, le journaliste, il a ce rôle aussi d'être accessible pour le lecteur qui va le voir derrière. Et donc c'est important d'arriver de parler avec des mots clairs. Mais souvent, parler avec des mots compliqués ou acronymes, ça cache aussi, on va dire, un manque de transparence et peut-être ça. Ça démontre aussi qu'ils ont du mal à expliquer, en fait, très simplement, comme un enfant de 6 ans, ce qu'ils font au quotidien.
3: Et puis, il y a un principe dans le journalisme, c'est qu'il ne faut pas oublier que l'on dézoome et qu'on ne zoome pas. On ne parle pas du cas général en premier, on parle du détail.
2: Ben oui, donc avant tout, on s'adresse finalement à la personne qui va consommer l'information, donc le lecteur, le spectateur, etc. Et donc, c'est important de se mettre à sa place aussi, de se mettre à la place de monsieur et madame tout le monde. Et donc, en dézoomant, c'est de se dire, tiens, on a une actualité qui est dans la tendance, je ne sais pas, la tendance de la nourriture végane. Ah, donc, du coup, c'est un projet qui est porté par quelqu'un qui est à Bruxelles. Ok, bah là, on fait un peu un entonnoir, quoi, finalement. Et ce projet-là, ils viennent de lancer un nouveau projet, ou bien ils ont déjà 50 000 clients à Bruxelles. Ok, donc là, on a l'information business qu'on aurait pu vouloir dire au début. Et finalement, on fait un peu cet entonnoir de l'information.
1: Vous voilà armé pour développer un bon storytelling. L'intégralité de ce podcast est disponible sur la page de l'émission via le site internet de BXA. Ce lundi soir, l'agence de notation Standard & Poor's a maintenu la note de la région bruxelloise à A, avec perspective négative, saluant tout de même ses efforts en matière budgétaire. Les finances publiques restent sous pression, avec plusieurs aides aux entreprises supprimées cet été, même si les exportations sont encouragées. Autour de moi pour discuter de l'attractivité de Bruxelles, Bruno Coleman, économiste, membre de l'Académie royale. Bonsoir.
4: Bonsoir.
1: Édouard Cambier, vous conseillez la direction de la Chambre de commerce de Bruxelles-Bessy. Et bien sûr, Martin Michelsens, qui nous fait le plaisir de rester avec nous. Bruno, pour cette dernière évaluation de l'agence américaine, est-ce qu'elle est de nature à rassurer les chefs d'entreprise qui veulent s'installer dans une capitale saine au niveau de sa dette, ou plutôt les inquiéter avec les potentiels coups de rabot budgétaires supplémentaires?
4: Mais c'est une information qui est précieuse et qui est plutôt rassurante. On connaît l'état des finances bruxelloises, Wallonne aussi, qui est très mauvais. Et structurellement, il n'y a pas de solution à court terme. Maintenant, ce qui est important pour Bruxelles, c'est que les banques ont réouvert des lignes de crédit. Et donc, en termes de trésorerie, il y a, on va dire, un fossé qui est en train d'être comblé. Mais structurellement, ça ne devrait pas inquiéter les entreprises, parce que je pense intuitivement...

0: que si un impôt va devoir être levé, et il le sera à un certain moment, puisque même en Flandre, on a parlé d'un additionnel régional flamand, ça va arriver à Bruxelles et en Wallonie, évidemment. Ça touchera, je pense, essentiellement les personnes physiques, parce qu'on doit absolument préserver la compétitivité des entreprises. Maintenant, ça touche les personnes physiques, ce qui veut dire qu'il y a des personnes qui vont peut-être déménager de Bruxelles pour aller ailleurs, mais globalement, je pense que Bruxelles reste très importante pour les entreprises, et que tout le monde sera très attentif à ne pas déserter la capitale d'un capital productif extrêmement important. En fait, au contraire, ce qu'on doit faire, c'est attirer du capital pour sédimenter des entreprises dans la capitale.
1: Édouard, cette note avec perspective négative, mais mettons de côté cette dernière notion, c'est aussi une image de marque qui est conservée en tout cas pour un moment.
2: Bah, les 122 725 sociétés basées à Bruxelles, il faut les chouchouter. On est net positif. Ça veut dire que Bruxelles attire toujours aujourd'hui plus de sociétés que de sociétés qui quittent Bruxelles. Donc on est net positif. On doit les chouchouter. On doit les écouter. Et c'est pour ça que je travaille chez Bessie pour écouter ces 35 000 membres, amis et sponsors et partenaires de la Chambre de commerce.
1: Alors, il y a encore un élan avec les entreprises qui s'installent à Bruxelles. Cependant, en disant que les choses ont peut-être un tout petit peu changé, voilà, on est quand même loin de l'élan de la campagne Sprout to be Bruxelles qui est née après les attentats. Regarde-t-on Bruxelles différemment depuis ? Sommes-nous devenus une région sinistrée ? Peut-être, Martin, vous qui avez fait l'aller-retour Gand-Bruxelles.
3: Ben, on a commencé ici à Bruxelles avec beaucoup d'enthousiasme. Hein. On a investi presque 100 millions d'euros dans la transition énergétique. C'est clair que c'est important pour nous, mais à un certain moment, si des politiciens décident des choses qui sont tout à fait contre les sociétés, bon, pour nous, ça termine à ce moment-là. On est toujours à Bruxelles, mais la plupart de nos activités ont changé, ont transféré.
1: Pourquoi est-on si critique envers la capitale, Bruno Coleman, alors que le tissu entrepreneurial est riche, dense, accessible ? Nous sommes capitale européenne en plus.
0: Mais je pense qu'on est critique parce qu'il n'y a pas l'expression d'un projet régional de qualité. Et finalement, pour rebondir sur ce qui a été dit, on vit une charnière technologique presque anthropologique gigantesque. L'IA arrive et donc on devrait mettre en évidence la mobilité des personnes, leur caractère le fait qu'ils parlent plusieurs langues, etc. Et je pense qu'on a tout pour attirer du capital intangible, c'est-à-dire des personnes qui sont capables de travailler de manière légère, mobile, dans plein de secteurs. Il y a un message qui n'est pas encore passé de la part du politique vers la population des personnes physiques, mais non plus des entreprises. Et je pense que le projet, ça devrait dire, mais qu'est-ce qu'on va être dans 15 ans ou dans 20 ans. Toute entreprise privée se gère sur un projet, sur une ambition, et on aligne les personnes autour de ce but commun. Ça manque en Belgique, et finalement, le message politique nous rabaisse à des débats qui sont, en fait, pas dignes de ce que les entreprises pourraient exiger. Mais, comme ça a été dit par Édouard, il y a beaucoup d'entreprises qui restent à Bruxelles, le bilan est positif, ce qui veut dire qu'on attire des entreprises. Oui. Mais voilà, parce qu'il y a des bonnes volontés, parce qu'il y a une ambition de la part...
2: Oui, mais tout le monde n'est pas négatif. Tout le monde n'est pas négatif. En fait, on est parfois un peu sévère, je veux dire, sur Bruxelles, à l'intérieur de Bruxelles, mais il y a quand même des investisseurs qui deviennent de pas très loin, belges, qui ont investi ou qui vont investir sur le terrain. Il y a quand même 55 hectares, l'ancien site Audi qui était racheté par Helen. Et donc, ce monsieur, s'il a ouvert son chéquier pour pouvoir redynamiser ce quartier et y mettre 3000 personnes à l'emploi, c'est qu'il y a quand même des personnes qui croient dans cette chouette ville. Et donc, je crois qu'il y a un peu de bashing. Honnêtement, je crois qu'il y a un petit peu de bashing autour de cette ville. Et pour revenir sur Sprout to be Brussels, ça, c'était un mouvement, c'était une réaction à un grave problème qu'on avait eu à l'aéroport de Bruxelles. Aujourd'hui, je crois qu'il faut construire une marque qui intéresse aussi bien le citoyen, mais qui intéresse aussi les sociétés. Et donc, il y a vraiment quelque chose à faire au niveau de la marque Bruxelles.
1: Or, c'est une bonne nouvelle d'identifier effectivement des sites à reprendre. Le site d'Audi Bruxelles, il y a aussi le port, il y a aussi la structure autour des gares. Tout ça entre dans le projet du ministre de l'économie bruxellois, Laurent Hublet. Est-ce que c'est le renouveau de la capitale Bruxelles, un renouveau de dynamisme, ou c'est juste
2: Okay. C'est cette ville produit 17% de la richesse du pays et il n'y a que 10% des personnes qui y vivent. Non, on doit, plutôt que de faire un marketing tout azimut, je crois qu'on doit vraiment partir de ces poches de richesse en devenir

0: Et donc, on sait maintenant, on a identifié quelles sont les zones clés, quels sont les quartiers qu'il faut, sur lesquels il faut se concentrer. Et en fonction du quartier, en fonction de l'ADN, on doit aller cibler les investisseurs à l'étranger qui pourraient, non seulement à l'étranger, mais aussi nos amis flamands et nos amis wallons qui pourraient investir dans ces quartiers.
1: C'est aussi une agglomération de décideurs, une concentration de décisions à Bruxelles. Il y a les institutions, il y a les groupes de pression. Bref, c'est quand même une ville où on doit être pour faire du business.
2: On a la chance d'être la capitale de l'Europe, le centre de l'Union européenne, avec tous les groupes de lobbyistes qui transitent autour. On a aussi de grands cabinets d'avocats parce qu'on a des spécialisations incontestables. Mais voilà, sans être tomber dans un défaitisme complet, il faut donner à la population un cadre positif de travail. Et donc ça suppose d'avoir des solutions en matière de mobilité, elles ne sont pas là, en matière de sécurité, en matière de propreté. Et donc il faut se rendre compte d'une chose, c'est que quand on va en Asie ou qu'on va aux États-Unis dans de belles villes, on a un choc quand on rentre à Bruxelles. Et donc on n'est pas loin de l'objectif, mais l'écosystème n'est pas encore complet pour devenir un centre de magnétisme pour toutes les entreprises. Donc le bilan n'est pas négatif, je ne fais pas du Bruxelles washing, mais en même temps, il faut se constater qu'il y a une dégradation. La pauvreté, par exemple, m'inquiète énormément. On voit la précarité, la pauvreté, donc la délinquance qui monte dans certaines rues. Ben voilà, ça, c'est un projet prioritaire pour un gouvernement qui veut, dans un second temps, attirer des entreprises.
1: Et pourtant, il y a un formidable cadre de vie. Voyons justement cette affiche qui montre ce que Bruxelles nous offre. Édouard, il y a une diversité de cultures avec 183 nationalités. Il y a de nombreux espaces verts. Voilà, vous pouvez voir à l'écran 8000 hectares. Et puis des spectacles, des événements. Il y en a 22 000 par année. Ça, c'est important aussi pour attirer les hauts profils.
0: Les hauts profils qui peuvent travailler un peu n'importe où, hein, puisqu'ils ont un portable et un cerveau, ils peuvent très très bien s'établir à Amsterdam, Paris, Londres. Et donc si on veut les garder ici, on doit mettre nos plus beaux bijoux de famille en avant. Et c'est clair que le fait de pouvoir parler avec 184 nationalités dans 504 langues différentes, il y a 2500 restos, on peut manger, si on a un petit peu de moyens, on peut manger chaque semaine dans un resto différent. Rien qu'en arrivant ici, il y avait une grosse fête, une grosse teuf juste à côté de BXA, donc c'est quand même, ça bouge. Et en fait, cette jeune génération, elle n'est pas là juste pour gagner de l'argent, elle veut avoir une qualité de vie et profiter des 8000 hectares du bois de la Cambre et de la forêt de Soignes qui sont à un jet de pierre du studio ici.
1: Martin, est-ce qu'il y a des choses qui vous manquent à Bruxelles en tant qu'entrepreneur, mais aussi en tant que simple citoyen ?
3: En tant qu'entrepreneur, moi je veux juste que les règles ne changent pas pendant le jeu. Si on fait des investissements pour une période de 10 ans, 15 ans ou plus, et puis après 2 ans, on change les règles, c'est pas très sympa.
1: Donc de la stabilité déjà.
3: Stabilité juridique, financière, etc. Et moi, je ne demande jamais des subventions ou de soutien, mais juste stabilité. Et ça, c'est vraiment un problème aujourd'hui à Bruxelles, je crois. Surtout chez nous, hein, dans la transition énergétique. En tant que citoyen, moi j'adore Bruxelles. Bon, il y a le problème de mobilité, de sécurité, c'est clair. Mais il y a beaucoup des avantages à Bruxelles, c'est assez clair.
1: Y a-t-il vraiment une concurrence entre Bruxelles, Paris et Amsterdam ? C'est vrai qu'en moins de 2 heures de train, allez, 2 heures de train pour Amsterdam, on peut rallier ces villes très facilement. Quels sont les avantages ?
0: C'est la banane bleue, ce qu'on appelle la banane bleue, c'est qu'en 2 heures de train, on a 100 millions de clients potentiels, de consommateurs.
1: De Londres, hein.
0: Donc c'est cette fameuse banane qui va effectivement. Donc est-ce qu'on est en concurrence ? Toutes les villes sont en concurrence. Même Barcelone pourrait être un concurrent de Bruxelles à certains égards, certainement au niveau de l'organisation des salons B2B. Donc oui, on a des concurrents partout. Et donc si on peut se projeter à 30 ans et non seulement servir nos entrepreneurs, et donner un peu de stabilité à nos entrepreneurs, il faut que cette ville ne change pas de cap tous les 4 ans. Il faut que ça puisse être stable au niveau de cette mobilité, au niveau de cet entrepreneuriat, des aides. C'est surtout ça qui est important.
1: J'ai cru lire, Bruno, que 500 km autour de Bruxelles, nous concentrions à peu près 75% de la richesse européenne. C'est incroyable.
2: Mais c'est clair. Donc il y a la banane bleue, effectivement, mais en même temps, il y a de bons exemples à suivre. Prenons le cas de Luxembourg, qui s'est développé de manière stupéfiante au cours du dernier demi-siècle. Ce que Luxembourg a fait, c'est d'abord la gratuité des transports, mais aussi développer un centre culturel très très dense. Et ça, c'est important, parce que la jeunesse n'est pas simplement une jeunesse qui va au restaurant, n'est pas une jeunesse utilitariste, elle veut un contexte plus général. Et si on développe ce genre de choses, on attire des gens, on attire aussi des visiteurs, on attire des personnes qui sont

0: RSE, donc il y a beaucoup de choses à faire. Mais je pense que ce qui manque, c'est une sorte de catalyse qui fasse comprendre que Bruxelles a effectivement, et vous l'avez dit très justement, un plan d'ensemble pour accueillir de manière holistique toutes les compétences, toutes les envies, tous les désirs, toutes les curiosités qu'on puisse imaginer. Ça passe par un peu plus de coordination, ça passe par un peu plus d'homogénéité de la décision politique, parce qu'effectivement, on ne peut pas promettre des choses qu'on n'est pas capable d'accomplir. Et moi, je crois vraiment que le problème de la mobilité, c'est très important. Quand on voit les facteurs qui dégradent Bruxelles par rapport à d'autres capitales, la mobilité est quasiment toujours le facteur numéro un.
1: Affiner effectivement les conditions de circulation, voire plus, parce que c'est vrai qu'en quittant mon domicile ce matin, il y a eu 3 zones de travaux.
2: Les travaux, c'est pas un problème. Les travaux, c'est une ville qui se réinvente. Moi, j'aime bien les travaux. Il faut juste qu'il y ait un début et une fin. Et c'est ça le souci, c'est que c'est les travaux qui s'éternisent. Mais par contre, une ville en travaux, c'est plutôt positif, c'est qu'elle se réinvente.
1: Est-ce qu'il faut aussi s'attaquer à la fiscalité? Il y a différentes fiscalités selon les communes et ça brouille un petit peu aussi le message pour ceux qui veulent s'établir depuis l'étranger ou même depuis les autres régions.
0: Ben, on voit immanquablement une augmentation de la fiscalité et c'est pas fini. En fait, la fiscalité fédérale qui est un peu déficitaire a percolé, a ruisselé vers les régions et donc on voit que les communes maintenant doivent augmenter la fiscalité communale dans différents domaines comme les précomptes, les additionnels. Ben, c'est quasiment inévitable. Mais aux personnes qui se plaignent de ça, et j'en fais partie d'ailleurs, je dis en même temps, ou je me dis plutôt à moi-même, il y a quand même beaucoup de biens publics qui sont gratuits, il faut pas l'oublier. Il y a la sécurité dans les rues, même si la propreté n'est pas là et même s'il y a les délinquances et des problèmes de mobilité, on a quand même beaucoup d'atouts dans cette petite zone qui est très concentrée finalement. Mais oui, on aura un problème fiscal et il y a tout le problème évidemment de l'impôt immobilier qui porte sur des institutions européennes et donc est un manque à gagner, compensé à mon avis par la création d'emplois que ces institutions attirent. Oui, il y a un problème et c'est pour ça qu'il faut se réjouir que le rating de Bruxelles n'ait pas été dégradé, même si vous l'avez dit, la note est négative. La perspective est négative.
2: Il y a une chose qu'on ne retrouve pas à Amsterdam, Paris ou Londres, c'est un appartement, 3 chambres, à 1 200 euros.
1: Alors,
2: c'est de l'argent, mais il y a moyen de se loger dans 2 ou 3 chambres pour un peu plus de 1 000 euros.
1: Tenez, on va parler de logement justement dans la prochaine émission. Ce sera en novembre. Merci beaucoup Édouard Cambier d'avoir participé à Capital. Bruno Coleman, vous êtes toujours le bienvenu. Et Martin Mikkelsen pour nous avoir partagé votre parcours. Merci à tous d'avoir participé à cette émission. Capital, c'est fini pour aujourd'hui. Rendez-vous la semaine prochaine. Nous parlerons épargne et matières premières. Et n'oubliez pas, voyez les choses en grand.

0: Bonjour à tous. La durabilité, les primes environnementales, les labels s'invitent de plus en plus dans le monde de l'entreprise. Mais est-ce vraiment intéressant pour un entrepreneur ou bien une contrainte supplémentaire ?
1: Je m'appelle Véronique Flamand, je suis responsable de Hub Info, qui est le service d'information pour les entrepreneurs de Hub Brussels. Ce que j'aime dans ce métier, c'est de pouvoir aider au jour le jour les indépendants, les commerçants et tous les entrepreneurs de Bruxelles.
2: Comment faire pour rendre son activité plus durable en évitant de mettre son entreprise en difficulté ?
1: Alors la première étape, si dans votre entreprise il y a plusieurs personnes associées ou employées, c'est d'en parler en équipe. Il faut que tout le monde soit embarqué dans le projet. La deuxième étape, ça va être de faire un diagnostic, un audit de la situation de l'entreprise. Donc ça concerne aussi bien la gouvernance que tout ce qui touche à l'environnement, donc la mobilité, l'énergie. Troisième étape, c'est sur base de cet audit, on va alors mettre en place un plan d'action. Et l'idéal, c'est de commencer par ce qu'on appelle les quick wins. Qu'est-ce que je peux mettre comme action qui a un faible coût, mais un gros rendement. Qu'est-ce que je peux faire tout de suite qui a un impact et puis faire un plan d'investissement à plus long terme. Ensuite, on met le plan d'action en action et on va ensuite l'évaluer de façon régulière. Sinon, ça n'a pas de sens. Et quand on a une réussite, surtout, on célèbre.
0: Quelles sont les aides et primes qui existent, notamment à Bruxelles, pour aider les entreprises qui investissent dans la durabilité ?
1: Alors, il y a plusieurs aides dans la région de Bruxelles-Capitale. Il y a un site qui s'appelle info.hub.brussels sur lequel il y a vraiment toute une partie dédiée à la durabilité et sur lequel vous pouvez trouver des outils pratiques pour vous aider à vous mettre en action. Ensuite, vous pouvez bénéficier d'accompagnement. Ça se fait chez Hub Brussels, ça se fait dans des guichets d'économie locale et encore plein d'autres organismes qui peuvent vous aider. Il existe aussi des financements, particulièrement si vous voulez faire des économies d'énergie. Il y a des prêts spécifiques.

0: spécialement pour cela chez Finance and Invest Brussels. Enfin, il y a aussi des primes et des subsides pour vous aider. Déjà, tous les subsides habituels, comme les subsides pour les investissements, le pourcentage d'aide sera plus important si vous êtes une entreprise durable. Et à côté de cela, il y a aussi des subsides particuliers, par exemple pour faire des investissements qui vous aident à économiser l'énergie ou pour faire appel à un consultant pour vous aider à avoir un label. Donc, beaucoup d'aide à Bruxelles, n'hésitez pas à y faire appel.
1: Quel label ou certification existe pour les entreprises durables et à quoi servent-ils ?
0: Il y a beaucoup de labels différents. Il y a des grands labels internationaux qui sont un peu compliqués à avoir, qui demandent quand même beaucoup de travail et qui coûtent de l'argent. Mais à côté de ça, il y a toute une série de labels qui sont parfois plus régionaux et qui sont plus faciles à obtenir. Et peut-être le plus facile à obtenir à Bruxelles, ça va être celui de entreprise éco-dynamique qui est donné par Bruxelles Environnement. Et ces labels, à quoi ça sert? Ça va améliorer votre image par rapport aux clients, par rapport aux fournisseurs, aussi à vos partenaires. Ça va aider à augmenter les subsides que vous pouvez obtenir.
2: Comment une entreprise de service peut-elle être plus durable?
0: Donc si l'entreprise a des salariés, ben, on peut avoir des actions sur la gouvernance ou sur le côté social. Et de toute façon, il y a toujours des leviers du côté environnemental. Donc on va faire attention à la consommation d'énergie, la façon dont les gens viennent au travail, est-ce qu'ils vont venir en voiture partagée, en vélo. Donc en fait, il y a quand même beaucoup de leviers qu'on va pouvoir analyser et mettre des petites choses en place. Et petites choses plus petites choses fait un grand résultat.
3: Vous l'avez compris, la durabilité n'est pas forcément un coût. Bien pensée, elle peut devenir un véritable levier stratégique et économique. Retrouvez tous nos conseils sur notre site internet. À bientôt et n'oubliez pas qu'entreprendre, c'est plus facile quand on est bien guidé.

0: Et dans notre page décodage, on va vous parler d'espace et de trous noirs aujourd'hui. Bonjour Sophie Vanek.
1: Bonjour.
0: Vous êtes astrophysicienne, professeure au sein de l'Institut d'astronomie et d'astrophysique de l'ULB. Et il y a également un grand rassemblement de tous les scientifiques bruxellois qui travaillent sur l'espace, qui s'appelle Blue Bruxelles Laboratory Universe, si je ne me trompe pas.
1: C'est exactement ça. Donc Blue, le Brussels Laboratory of the Universe, rassemble une centaine de scientifiques qui travaillent sur le spatial à l'ULB.
0: Ouais, et donc on est quand même à la pointe dans une partie des recherches astrophysiques, on peut dire ça ?
1: Ah, tout à fait, astrophysique, et j'irai même plus loin, astronautique, avec des chercheurs qui travaillent sur les propulseurs, les fusées, médecine dans l'espace, avec des chercheurs qui travaillent sur le cœur des astronautes, etc.
0: Alors on vous invite, parce qu'il y a justement une recherche menée par l'ULB, à laquelle vous avez participé, qui nous éclaire un petit peu sur un trou noir. Alors il s'appelle Gaia BH3, BH, Black Hole, donc c'est trou noir en anglais, et il a une petite étoile qui lui tourne autour, et la découverte que vous avez faite, c'est que ce trou noir, bah, il est un peu différent des autres trous noirs, il est sans doute très vieux, on peut parler des origines de la Voie lactée.
1: Oui, c'est de ça dont on s'est rendu compte après une longue investigation qui a été un peu comme une enquête policière. C'est-à-dire que ce trou noir, il a été découvert par le satellite européen Gaïa, qui a fait une moisson de plus de 2 milliards d'étoiles en une dizaine d'années. C'est vraiment un succès de l'astrophysique européenne. Et donc, il a détecté toutes sortes d'objets, dont des trous noirs binaires, c'est-à-dire des systèmes binaires, une étoile qui tourne autour d'un trou noir. Mmh. Et ce trou noir est fantastique, il fait environ 30 fois la masse du Soleil.
0: Oui, alors ce qui est très particulier, c'est que vous avez analysé les radiations de cette étoile notamment, et sa composition, et le fait que ce trou noir n'absorbe pas la matière, hein, parce qu'habituellement un trou noir, ça aspire ce qui est autour de lui, ça vous fait penser que ce n'est pas un trou noir tout à fait comme les autres, c'est ça ?
1: C'est exactement ça. C'était un trou noir très intéressant parce qu'il n'était pas actif. En effet, il n'est pas en train d'avaler son environnement proche, et notamment l'étoile qui tourne autour. Non, il est relativement dormant. On appelle ça un trou noir dormant. Et donc, l'étoile qui est à côté n'est pas trop perturbée. Donc, on peut l'étudier et notamment analyser sa composition chimique sans être gêné par les effets du trou noir qui aspirerait de la matière, parce que ce n'est pas le cas.
0: Oui, et donc, vous avez étudié cette étoile. Elle fait le tour en 11 ans. Hein. Enfin, un peu plus de 11 ans, elle fait le tour du trou noir. Comment on étudie la composition d'une étoile? Ce sont des radiations qui permettent de déceler des composantes chimiques?
1: Oui, c'est tout à fait ça. On analyse la lumière qui nous provient de l'étoile par une méthode qu'on appelle la spectroscopie. Et la spectroscopie va analyser très finement la lumière de cette étoile. Et donc, en analysant cette lumière, on arrive à savoir avec quels atomes la lumière de l'étoile a interagi depuis son trajet, depuis le cœur de l'étoile jusqu'à la surface de l'étoile. Et donc, on n'a

0: Il va déterminer la composition chimique de l'étoile.
1: Alors qu'est-ce qu'elle vous dit, la composition chimique de cette étoile? Elle a un nom, cette étoile, autour de Gaïa, BH3?
0: Non, elle s'appelle BH3 star. BH3 star. Voilà, c'est la seule étoile qui tourne autour de ce trou noir.
1: Ouais. Alors qu'est-ce que ça dit, les analyses chimiques que vous pouvez faire?
0: Alors, ce qu'on espérait trouver quand on a demandé et obtenu du temps de télescope à l'ESO, donc à l'Observatoire Européen Austral, dont les télescopes sont situés dans la cordillère des Andes au Chili, ce qu'on espérait trouver, en fait, c'était un peu une signature de l'étoile qui

0: massive qui a explosé. Et on se disait que dans cette explosion d'étoiles massives, on suppose, on a de bonnes raisons de penser qu'il y a de la nucléosynthèse, c'est-à-dire de la fabrication d'éléments. Et on se disait que l'étoile à côté, elle avait pu être polluée, éclaboussée.
1: Que les éléments qu'on allait trouver sur l'une venaient probablement de l'autre.
0: Exactement. Ouais. Et donc, les éléments qu'on aurait trouvés sur l'étoile qu'on a observée au Chili nous donnaient des indications sur la fabrication d'éléments lourds par l'étoile qui a donné naissance au trou noir ensuite. Parce qu'en fait, ces étoiles qui donnent naissance à des trous noirs, on ne sait pratiquement rien d'elles. Parce qu'assister comme ça à la naissance d'un trou noir en direct, c'est très peu probable. Donc on ne connaît pas cette production d'éléments chimiques qui a lieu à ce moment-là.
1: Alors qu'est-ce que vous avez trouvé qui vous étonne ou que vous n'avez pas trouvé qui vous étonne? J'ai cru voir qu'il n'y avait pas beaucoup de fer et que ça c'était un point d'étonnement.
0: Oui, c'est vrai. Donc c'est une étoile qui est très déficiente en fer, comme on dit. Donc ça veut dire que le trou noir et l'étoile qui tourne autour se sont formés très tôt dans l'histoire de la galaxie. Alors en comparant avec des tracés théoriques, on a pu se rendre compte que cette étoile et son trou noir sont environ âgés de 13 milliards d'années. Mais sachant que l'univers est âgé de 13,7 milliards d'années, c'est donc un système qui s'est formé extrêmement tôt dans l'histoire de l'univers.
1: C'est ça qui vous permet de dire que ce trou noir et l'étoile qui tourne autour, ça pourrait être au moment de l'origine de notre Voie lactée. C'est ça qu'on peut dire.
0: En tout cas, on pense qu'il y a eu peu de générations d'étoiles dans notre Voie lactée, dans notre galaxie, avant que ce trou noir et cette étoile compagnon se forment. En effet, c'est les tout premiers objets de notre galaxie. Mais
1: donc ça veut dire quand même que c'est vertigineux. Donc on est quand même à 590 années-lumière de la Terre. Hein, donc une distance qui, pour moi, elle comme un des mortels, ne veut plus rien dire. Vous nous parlez en milliards d'années. Pour moi, elle comme un des mortels, ça ne veut plus rien dire. Mais ce que vous, spécialiste, vous nous dites, c'est ok, ce sont des milliards d'années, mais c'est très très loin dans les milliards d'années, en fait.
0: C'est ça, parce qu'en fait...
1: C'est presque l'origine du monde, ou j'exagère un tout petit peu?
0: Disons que c'est très tôt dans l'histoire de notre galaxie, qui s'est formée assez tôt dans l'histoire de l'univers. Donc voilà, c'est vrai qu'on est à 700 millions d'années après le Big Bang. On est très tôt. Alors c'est vrai qu'on espérait trouver des signes de la pollution par l'étoile précurseur du trou noir, et on n'a pas trouvé ça. Donc on était un petit peu déçus parce qu'on n'a pas trouvé de grande surabondance, par exemple, d'éléments comme de l'europium ou du thorium ou de l'uranium.
1: Ça, c'est des matières radioactives. Hein.
0: Oui.
1: Et ça indique particulièrement la naissance d'un trou noir ou d'étoiles.
0: Mais ces éléments lourds en particulier auraient pu être produits en effet lors de l'explosion qui a donné naissance au trou noir. Et on n'a pas trouvé, donc on était un tout petit peu déçus. Par contre, on a pu établir tout le profil d'abondance. On s'est rendu compte que c'était quand même un profil extrêmement propre et qui a été sans doute en effet produit par une supernova, mais une supernova qui existait même avant le système trou noir étoile, donc par une supernova qui a vécu et explosé avant ce système.
1: Et donc ça veut dire que c'est complètement vertigineux, Sophie Vanek, ce que vous nous racontez.
0: Mais c'est très intéressant d'arriver à retracer l'histoire de ces étoiles, parce que comme ça on arrive à retracer un peu l'évolution chimique de notre galaxie. Les toutes premières étoiles, elles n'avaient que de l'hydrogène et de l'hélium. Et puis, certaines d'entre elles étaient des étoiles massives. Elles ont fabriqué des éléments lourds, les ont expulsées dans l'espace. À partir de ces éjectas, se sont formées de nouvelles générations d'étoiles, et ainsi de suite. Et donc, notre galaxie s'enrichit de plus en plus en éléments lourds. C'est ça qu'on essaye de retracer. C'est cette histoire de notre galaxie, cette histoire chimique qu'on essaye de retrouver.
1: Ouais, et donc, ça veut dire que vous allez continuer à pouvoir étudier cette étoile? Avoir plus de détails. Est-ce qu'on peut dire si l'étoile était là avant le trou noir ou si elle est arrivée après, ou pour l'instant, on ne sait pas le dire?
0: Alors ça, c'est une excellente question. Il y a plusieurs scénarios. Pour l'instant, on n'a pas encore assez d'éléments pour trancher entre ces différents scénarios. Mais donc, avec ce travail qui a été réalisé par Grégory Van den Broek et Menat Tan, qui sont donc des étudiants doctorants et post-doctorants, nous continuons à investiguer sérieusement cet objet.
1: Mais est-ce que cet objet, ça veut dire que c'est un des plus anciens que les astrophysiciens ont l'occasion d'observer aujourd'hui?
0: Alors, c'est un objet très ancien. Il y en a d'autres. Il y a d'autres étoiles qui se sont formées très tôt dans l'histoire de la galaxie. Et voilà, ces étoiles, c'est un petit peu des pierres de Rosette qui nous aident à mieux comprendre cette fabrication d'éléments lourds au tout premier temps de la galaxie. Ce n'est pas le seul objet, mais c'est un des objets très intéressants.
1: Alors, on rappelle que vous êtes chercheuse et enseignante à l'Université libre de Bruxelles, que c'est une découverte d'une équipe de l'ULB dans un programme européen, même si le télescope est au Chili, il appartient à un consortium européen. Il va falloir combien

0: longtemps pour savoir tout ce qu'on peut savoir de cette étoile. C'est-à-dire que ça va, vous allez pouvoir avoir de nouveaux slots pour l'observer.
1: Alors, ce qui serait intéressant, c'est en effet de l'observer peut-être que plus tard, dans sa période orbitale, pour avoir des spectres peut-être dans une phase moins dormante du trou noir, essayer de comprendre un petit peu si le trou noir se réveille à certains moments. Maintenant, ce qui va être très intéressant, c'est que le 2 décembre de cette année, 2026, le consortium du satellite Gaïa va publier des nouveaux objets. Ils ont fini presque l'analyse de tous les objets binaires. Et donc, il va y avoir une
0: nouvelle... Donc, l'objet binaire, c'est trou noir plus étoile. Hein.
1: Alors, oui, ou étoile plus étoile, mais donc ils vont sortir tous ces objets, ils vont les publier, et notamment dedans, on espère très fort et on pense, selon toute vraisemblance, qu'il y aura une belle moisson de nouveaux trous noirs binaires, c'est-à-dire trous noirs plus étoiles. Donc évidemment qu'on va redemander du temps d'observation au télescope de l'Observatoire européen austral situé au Chili, pour observer davantage d'objets de ce type et ainsi augmenter la statistique.
0: Ouais, les étoiles, on parle de composition des étoiles. Elles ont toutes des compositions différentes. C'est-à-dire que si je regarde le ciel, moi je m'en rends pas compte, mais il y a la luminosité, la distance, etc. Mais ce ne sont jamais les mêmes composants chimiques à l'intérieur ?
1: Alors ça dépend. En fait, beaucoup d'étoiles, c'est vrai, ont une composition chimique qui est voisine de celle du Soleil. Maintenant, quand les étoiles, comme le Soleil, évoluent, vieillissent, on va dire, elles deviennent des étoiles géantes rouges, elles sont elles-mêmes capables de fabriquer des éléments chimiques.
0: Donc leur composition change.
1: Leur composition change, exactement.
0: Oui. On parle donc de la Voie lactée, on parle de notre galaxie. On peut imaginer que ce que vous étudiez à l'échelle de notre galaxie, ça existe dans d'autres galaxies ?
1: Tout à fait. Donc ça, c'est un domaine de recherche très, très actif. Et évidemment, la lumière qui nous provient des étoiles des autres galaxies est beaucoup plus faible. Donc c'est plus compliqué à étudier. Néanmoins, pour ce qu'on en voit, les étoiles qui sont situées dans les autres galaxies suivent exactement les mêmes schémas évolutifs et les mêmes phases de nucléosynthèse que celles qui sont situées dans notre galaxie.
0: Après quoi est-ce que vous courez, Sophie Vanek ? Est-ce qu'un jour, vous vous dites « je vais pouvoir expliquer comment l'univers a commencé » ou pas ?
1: Alors, il y a des grandes questions comme ça. Il y a peut-être des questions plus modestes. Simplement se dire, l'oxygène que nous respirons, le fer qui est dans chacun de nos globules rouges, d'où proviennent ces éléments chimiques ? Ils n'ont pas été produits lors du Big Bang. Le Big Bang,
0: c'est pas des spécificités terrestres.
1: Oui, c'est ça. Ils n'ont pas été fabriqués sur Terre, en fait. Ces atomes, en fait, ils ont été fabriqués au cœur d'étoiles de différents types, de différentes masses. Mais donc, encore une fois, et ça, je trouve ça assez vertigineux de penser, que dans chaque cellule sanguine, il y a des noyaux de fer. Oui. Et ce fer a été fabriqué au cœur d'une supernova il y a des millions, voire des milliards d'années.
0: Pareil, quand je bois de l'eau, il y a de l'hydrogène, de l'oxygène.
1: Oui.
0: Ça vient d'ailleurs, en fait.
1: Tout à fait. L'oxygène a été également fabriqué au cœur d'une supernova ou d'une kilonova.
0: Eh bien voilà, ça c'est vertigineux. Merci d'avoir pris quelques minutes pour nous expliquer vos recherches, Sophie Vanek. Et puis félicitations à l'équipe de l'ULB qui a donc identifié le caractère ancestral, on va dire ça comme ça, de ce trou noir et de l'étoile qui tourne autour. Il faudra lui trouver un petit nom. Merci Sophie Vanek. Dans un instant...

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0: Bonsoir à toutes et tous, bienvenue dans ce 18h. Voici les titres. Du changement pour les voitures électriques à Bruxelles. Dès le 1er octobre, il faudra payer après 6 heures de recharge. Explication dans un instant. Julien Moinil ne sera pas convoqué au Parlement bruxellois. Les chefs de groupe veulent calmer la situation après les accusations du procureur du roi envers un député qui lui a demandé de libérer un détenu emprisonné. Elle avait disparu depuis 80 ans. Une plaque commémorative d'un résistant molenbeekois est réapparue dans la commune. Aujourd'hui, elle a retrouvé sa place lors d'une cérémonie avec ses descendants. Et puis, voici à quoi ressemblera l'ancienne imprimerie nationale. Avec un hôtel, des bureaux et une salle de sport, les travaux ont commencé. Reportage dans ce journal. Vous roulez en voiture électrique, attention, rester trop longtemps sur une borne va désormais vous coûter de l'argent. Dès ce jeudi, après 6 heures de recharge, il faudra payer 6 centimes par minute, sauf la nuit. L'objectif est de limiter le phénomène des voitures ventouses. Jean-Christophe Pezès et Yannick Van Gensbeek.
1: Terminé de squatter une place dédiée à la recharge électrique indéfiniment. À partir de jeudi, le stationnement y sera limité à 6 heures. Entre 9 et 22 heures. Au-delà de cette période, chaque minute supplémentaire coûtera 6 centimes, 3,60 euros de l'heure. Une mesure qui doit permettre d'améliorer la rotation des véhicules.
2: On s'est rendu compte au niveau des consommations qu'un véhicule sur trois restait plus de 6 heures sur une borne de recharge. On appelle ça les voitures ventouses. En sachant qu'au bout de 6 heures, avec la recharge des bornes en voirie, on a déjà chargé près de 250 à 300 km en fonction de la puissance de la voiture. On espère que justement les bornes soient plus disponibles, qu'elles soient vraiment utilisées à leur plein potentiel, mais surtout de façon équitable.
1: Ce n'est pas Parking Brussels qui se chargera de ce contrôle. Les montants supplémentaires à payer apparaîtront sur la facture du propriétaire. Avec l'augmentation du nombre de véhicules électriques, ces bornes sont de plus en plus utilisées. Actuellement, la région dispose d'11 000 points de recharge en voirie, mais aussi dans des parkings de grande surface notamment. L'objectif est d'en compter 22 000 en 2035. Cela devrait suffire, selon les experts, pour faire face à la demande.
3: La recharge rapide se développe très bien à Bruxelles aussi, et ce sans l'intervention des pouvoirs publics, c'est uniquement le marché privé qui fait son travail. On a quand même aujourd'hui plus que 300 bornes de recharge ultra rapide à Bruxelles. Donc si on prend tout ça en compte, je pense qu'on est vraiment sur la bonne voie à Bruxelles pour le moment.
1: Chaque Bruxellois doit disposer en principe d'une borne, un maximum 150 mètres de son domicile. Et chaque nouvelle implantation fait l'objet d'une étude.
2: On va continuer à suivre les besoins en fonction de la densité de la recharge. Si on se rend compte que dans un tel quartier...
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5: Bonjour, bienvenue dans Background. Background entre 12h et 13h, c'est notre rendez-vous tous les jours de la semaine. Une émission qui est aussi rediffusée de 18 à 19. Dans Background, nous recevons une ou un artiste de la Fédération Wallonie-Bruxelles qui assure la curation musicale cette semaine dans Background. Pas un, mais deux curateurs musicaux. Ils se prénomment Denis et Nils. Ils sont respectivement batteurs et guitaristes de Jean-Paul Groove. Ce vendredi sort leur premier album intitulé Digital Therapy. Ils ont encore franchi un step pour faire évoluer leur style ultra dansant, électro-rock aventureux. Des invités sur cet album aussi, comme la chanteuse Charles qui prête sa voix au trio sur le morceau Seul. On va l'écouter dans un instant et ensuite on se replonge dans le répertoire plus ancien avec le son Baboon. Vous êtes dans Background avec une curation musicale signée Jean-Paul Groove.
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0: Et on se retrouve pour cette deuxième playlist de la semaine avec nos invités, Nils Denis, Jean-Paul Groove. Et dans ce studio, on écoutait évidemment un extrait, comme on le fait tous les jours, de ce nouvel album. C'est le troisième single extrait de Digital Therapy, c'est Seul, avec en featuring Charles. Je pense qu'on va reparler de Charles dans ces émissions. Et puis, moi, c'est un de mes favoris, c'est Baboon. Je vous encourage à réécouter les anciens morceaux. Ils valent la peine. Nils, Denis, rebonjour.
1: Bonjour.
0: On va poursuivre ces playlists. Alors hier, on parlait déjà de ce concert. Comment est-ce que vous vous y préparez? Voilà, vous êtes déjà, on vous a vu à la fête de la musique, il y a toute une mise en place. Mais ce concert-là, est-ce qu'il va être, on va dire, déclencheur d'autres choses? Comment est-ce que vous l'avez imaginé?
1: Alors oui, parce que... Déjà, bon, je vais revenir en arrière un petit peu sur la production de l'album. Cet album, on l'a produit vraiment dans une idée de se rapprocher le plus possible du standard sonore de la musique électro en tant que telle. Et donc ça, pour le reproduire en live, ça demande pas mal d'adaptation. Et donc il y a plein de sons qui ont été un petit peu mis à jour, de transitions, etc. Donc déjà, il y a ce point-là qui, au niveau sonore,

0: Il y a un vrai upgrade par rapport à l'ancien show, et il y a aussi plein de surprises au niveau de nouvelles compositions, nouvelles reprises, etc., quoi.
1: Et alors, il y aura sans doute des invités. Là, on parlait de Charles qui est donc en featuring sur Seul. Là, c'était aussi une envie de proposer autre chose par rapport à ce que vous aviez déjà fait précédemment.
2: Oui, c'est ça. Je pense que on a envie un peu de pouvoir casser ce plafond de verre de la musique purement instrumentale et ramener la voix. Bah, ça peut ramener de nouveaux publics. Et donc, effectivement, les auditeurs et auditrices de Charles, ils ont peut-être jamais entendu parler de Jean-Paul Groove. Et voilà, c'est l'occasion un peu de partager nos publics et puis bah voilà, de se faire plaisir sur scène aussi en invitant des copains à venir partager la scène. Donc, on vous invite à venir au Botta pour vivre tout ça avec nous.
1: Alors j'en discutais avec des groupes comme Supergum, même avec Toucan, etc. Parfois, ils ont testé une formule avec chanteur. Est-ce qu'à un moment donné, vous avez testé une formule avec chanteur? Ou est-ce que vous avez pensé?
2: Alors on y a pensé, mais je trouve que là pour l'instant on a une bonne balance entre les morceaux instrumentaux, les morceaux avec featuring. On n'a pas non plus envie que ce soit que des morceaux vocaux, parce que bon, ça reste quand même un peu notre patte de faire de la musique instrumentale, électronique, avec des gros drops qui dansent. Donc ça a été envisagé, mais pour l'instant on n'est pas spécialement fixé sur le fait d'intégrer à 100% de la voix.
0: Je pense aussi la formule actuelle de avoir surtout un groupe qui fait de la musique instrumentale et avec certains featuring d'artistes différents, ça nous permet de rester très éclectique dans notre palette sonore. Là aussi, il y avait un chanteur ou une chanteuse attitrée, ça nous fermerait peut-être des portes, ou en tout cas, on se sentirait peut-être un peu plus emprisonné.
1: Voilà, très bien. On va commencer cette bande son du mardi avec votre premier choix, Bandler Ching. On va un peu expliquer. Est-ce qu'il y a une thématique pour cette playlist de mardi?
2: Alors aujourd'hui, c'est un peu la thématique du Volta, donc un peu notre maison en tant qu'artiste à
1: On le rappelle,
2: Bruxelles.
1: hein, le Volta qui était à Anderlecht, qui a déménagé
2: À
1: à
2: Beckant, ouais.
1: Beckant, à Molenbeek. Donc vous y étiez artiste résident. Expliquez-nous un peu l'histoire de...
2: Ouais, c'est ça. Donc nous, on est résidents là-bas depuis pas mal d'années, hein, 3 ans, je pense, 3, 4 ans.
0: Ouais.
2: Et bah, c'est vraiment une chance d'avoir une espèce de hub créatif qui met à disposition des locaux de répétition, une scène, des ressources aussi pour les artistes émergents. Donc voilà, aujourd'hui on va un peu vous présenter tous les copains du Volta, nos colocataires, etc.
1: Voilà, thème Volta. Alors on parle de Bandler Ching et puis on écoutera Vague. Pourquoi ces deux choix?
0: Bandler Ching, on partage un local de répétition avec eux. On connaît super bien tous les musiciens. Fédé qui joue chez Hecht. Ambrose qui il y a très longtemps déjà joué dans mon quartet. Donc ouais, vraiment que des potes. Et font encore une fois une musique qui peut s'apparenter à la même manière que nous de un peu apprivoiser l'électro. Et voilà, c'est une approche aussi super... subjective de leur part.
1: Alors, Vague, est-ce que c'est Denis qui a choisi Vague? Parce qu'on sait
2: C'est un
1: que...
2: choix unanime. Non, non, tout le monde
1: On explique pourquoi, je
2: est
1: dis ça
2: copain avec
1: évidemment.
2: Antoine. Non, mais évidemment, un batteur exceptionnel qui m'a aussi beaucoup influencé dans mes jeunes années. Donc,
1: Donc Antoine Pierre, pour ne pas le citer.
2: Voilà, c'est ça, qui a vraiment eu cette étiquette de jeune prodige et qui, même en étant un peu moins jeune, reste un prodige.
1: Mais alors, Vague,
2: voilà.
1: pour expliquer un peu, parce que c'est vrai, il y a une particularité à ce projet. C'est très impressionnant à voir sur scène, d'ailleurs.
0: Ouais, c'est qu'il est vraiment tout seul avec sa batterie. Et en jouant de la batterie, il lance différentes séquences qu'il a lui-même composées, de samples, etc. Et ouais, c'est très très impressionnant et ça sonne très gros.
1: Alors, on sait que toute cette scène à Bruxelles, qui est vraiment concentrée à Bruxelles, a des échos à l'étranger. Est-ce qu'on vous en parle? Vous êtes au Québec, vous êtes en France ou ailleurs. Est-ce que y a ça frétille? On dit ah, mais à Bruxelles, il se passe des choses. Est-ce qu'il y a déjà un écho comme ça?
2: Oui, clairement, clairement. Par exemple, on est allé jouer à Paris, à la petite halle. Ils nous ont dit qu'ils avaient accueilli Toucan. On nous parle de Hecht. On nous parfois programme aussi parce que d'autres groupes ont parlé de nous. Donc oui, c'est vraiment un partage.

0: qui existe et c'est une fierté aussi pour nous de pouvoir représenter Bruxelles et toute la fédération Wallonie-Bruxelles dans son ensemble.
1: Et nous, on est contents que vous partagez votre musique avec les auditrices et les auditeurs de BX1, la radio. On va écouter à la suite Band Lurching et puis Vague.
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1: On vient d'écouter Typhoon signé Vague et on va continuer la playlist de Jean-Paul Groove. Ils se sont nos curateurs de la semaine, Denis, Niels de Jean-Paul Groove. Bon, on va peut-être parler parce que vous êtes un trio, ça a toujours été un trio. Vous restez trio, pas de quatrième musicien, etc. Mais il y a quand même eu le départ de Jérémy. Est-ce que ça vous a fait un petit coup? Est-ce que c'était préparé? Est-ce que vous avez dit, ah tiens, ce projet n'a peut-être plus de sens.
2: Non, en fait, Jérémy a voulu faire différentes choses et Jean-Paul Groove, je pense, se mettait un petit peu dans le chemin. Mais son départ s'est fait vraiment très amicalement et ça nous a permis de contacter Mathéo, qui était un ami de longue date à Denis et à moi. On avait tous les deux. Et à Jérémy aussi, en fait. Jérémy a tout à fait. Préparer ce switch aussi. Et donc, comme je disais, Mathéo, on avait déjà, autant Denis que moi, on a joué ensemble, donc on le connaissait bien, on savait qu'il était tout à fait capable de reprendre le flambeau. Et je pense aussi qu'il était. Il était chaud, quoi. Je pense qu'il était vraiment enjoué à l'idée de jouer avec nous. Et donc, c'était vraiment une chouette opportunité de se retrouver, quoi.
1: Oui, parce que j'ai eu l'occasion de vous rencontrer à la Maison du Peuple. C'était à la fête de la musique au mois de juin. Mathéo, t'es là. On en a parlé. Et vraiment, c'est vraiment... Il était fan de Jean-Paul Groove. On sent qu'il a un plaisir. On le voit sur scène, d'ailleurs, où il assure la basse avec talent. On va poursuivre forcément la playlist d'aujourd'hui. Aujourd'hui, avec deux autres choix, qui m'en parle, Denis, Niels.
3: Oui, donc Kao, qui est aussi un groupe du Volta. Même chose, c'est vraiment des voisins de palier, entre guillemets, de locaux de répétition. Et c'est un chouette groupe qui est un peu plus tourné justement vers le jazz et l'impro, mais qui garde cette forte patte un peu bruxelloise. Et alors c'est marrant parce qu'on dit toujours... pas de bruxelloise, mais c'est des groupes qui ont plein de gens qui viennent de l'international, finalement. Donc ça représente aussi très bien Bruxelles, cette espèce de mélange de culture, de gens qui viennent d'un peu partout. Et donc voilà, KO. Et puis on n'a pas pu résister à remettre un petit act, hein, évidemment, qui sont un peu les papas de cette sélection bruxelloise, on a envie de dire. Et voilà, c'est un titre un peu plus récent de leur dernier album, qui est super cool.
1: Très bien, on va écouter ça. Co et puis Hect, et puis on retrouve pour la suite Niels et Denis de Jean-Paul Groove.

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4: On écoutait à la suite aussi un trio, on ne l'avait pas cité, avec Amulet et puis Act et le morceau Hide. C'était un des moments forts de leur dernier album. Et on va terminer cette sélection du mardi avec Nils et Denis, avec un duo, Lander et Adrian, aussi on va dire des personnalités du Volta.
5: Ouais, Lander et Adrian, moi je me souviens, je les ai vus en concert, je pense pour la première fois au kiosque radio à l'extérieur, et je me suis dit, qu'est-ce que c'est que ce truc? J'étais vraiment scotché du début à la fin, et donc à partir de là, moi j'ai commencé à beaucoup écouter, et le fait qu'ils soient que deux, qu'ils jouent sans clic, et qu'ils puissent faire une musique comme ça, c'est absolument incroyable.
4: Mmh. Un petit mot aussi.
6: Oui, bah...

évidemment, Lander, incroyable batteur qui a vraiment une patte unique en son genre. C'est très spécial la manière dont il joue et c'est formidable de voir à quel point on peut pousser les limites de la créativité en ayant vraiment sa propre touche, mais en réussissant à jouer tous les styles de musique en fait. Ça va du jazz à justement Lander et Adrian qui est une espèce d'ovni électro complètement énergique et barré. Donc ouais, c'est vraiment super.

0: C'était donc Saurus, un morceau du duo Lander et Adrian, aussi apparenté au Volta, ce lieu de création, de répétition, désormais situé à Molenbeek. Lander et Adrian, dernier choix du jour de Denis et Nils de Jean-Paul Groove. Cette émission est à réécouter de 18 à 19h aujourd'hui. Et pour la suite de la curation musicale signée Jean-Paul Groove, ce sera demain à partir de 12h. Merci d'être à l'écoute sur BX1 la radio.
1: Le rappeur qui insulte Bruno Retailleau, quoi. Mais c'est incroyable. Mais écoutez. Écoutez ce monsieur. Enfin, on est obligé d'entendre ça. Il s'appelle Youssef. Youssef.

C'est prêt. J'espère que ça te plaira, Georges. J'ai mis tout mon temps, tout mon cœur et mon énergie pour toi. Oui, bien sûr. Dis-moi, Georges. J'ai mis tout mon temps, tout mon cœur et mon énergie.

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puis on insulte aussi dans la fête de la musique, par exemple le rappeur. 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

Et puis on insulte aussi dans la fête de la musique, par exemple le rappeur. J'attends encore les excuses de France Télévisions. Le rappeur qui insulte Bruno Retailleau, quoi. Mais c'est incroyable. Mais écoutez. Écoutez ce monsieur. 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Il s'appelle Youssef. Youssef.

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